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0: sous la douche une reprise de Céline. Je pense que je vais tout péter et montrer à la France entière ce que je vaudrais. La Star Academy, c'est top, ça permet de t'élever, de te dépasser, d'être le meilleur de toi-même. 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
1: Attends, t'es en train de faire un gros mépris de classe là. T'es vraiment en train de faire un morceau sur un gars qui veut participer à la Starac? T'es vraiment en train de t'approprier une culture qui n'est pas la tienne? Tu ne peux pas plutôt laisser les gens kiffer en battant la Starac? En fait, c'est toi la merde. C'est toi la grosse merde. C'est ça qu'on appelle faire un mépris de classe. C'est ça qu'on appelle faire un mépris de classe. C'est tellement facile de se moquer. Et Pascal Obispo, il a jamais fait de mal à personne. Il en a donné de la joie à tous ces gens. Il en a donné de la joie à tous ces gens. 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Il a jamais fait de mal à personne. Tu sais qu'il a écrit Allumer le feu.

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0: et dire que j'ai failli rater ça. J'ai failli plus te voir. Ça va, Jackie, ou quoi?
1: Ça va, et toi?
2: C'est cool que tu sois venu.
1: Bah ouais, apparemment, tu m'as laissé un petit message.
2: Voilà.
1: T'avais besoin
2: en fait,
1: de
2: je suis en train de travailler sur un nouveau morceau. Mm-hmm. Et franchement, j'ai besoin de rapper et tout dessus. Ouais. Mais à la fin, j'ai besoin de kicker. On m'a dit que t'étais très, très bon.
1: Qui t'a dit?
2: T'inquiète, on m'a dit.
1: Bah vas-y.
2: T'es chaud, vraiment?
1: On se refroidit pas.
2: Je vais te tuer.

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À condition, bien sûr, qu'ils ne se mettent pas à singer le couple hétéro. Le couple hétéroflic, dans notre vocabulaire.

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0: Attendez, attendez, attendez, là. 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
1: Ça va pas, Thierry, on est employé. Regarde dans les statuts, c'est pas dans les statuts. 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
0: J'ai toujours cru que j'étais fonctionnaire.
2: Normal. 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

0: 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Avec tout de suite un nouveau point sur l'information avec vous Gaëtan Plenet. Bonjour Gaëtan.
1: Bonjour Paul, bonjour à tous.
0: Et à la une, un accord européen trouvé pour durcir la politique migratoire de l'Union européenne.
1: Encore un vote à venir, puis les États membres pourront créer à l'étranger des centres pour y envoyer des migrants illégaux. On y revient dès le début de cette édition. On va faire aussi un point sur la situation au Proche et au Moyen-Orient. Des frappes israéliennes à nouveau cette nuit dans le sud du Liban où le Hezbollah dit avoir visé également des positions israéliennes. Compte tenu de cette situation, l'Iran, allié du Hezbollah, suspend de son côté ses propres négociations avec les États-Unis. Dans ce journal également, un nouveau gouvernement au Sénégal, sans le pastef ou presque, après le limogeage du Premier ministre Ousmane Sonko. Et puis on va parler de ce livre qui sort aujourd'hui en France, La Légende. C'est signé Boualem Sansal qui en profite pour régler ses comptes. Il faudra encore un ultime vote du Parlement européen et des États membres dans les prochaines semaines, mais ils ont d'ores et déjà franchi hier soir un pas de plus vers un durcissement de la politique migratoire de l'UE. Un accord a été trouvé, il rend possible la création de ce qu'on appelle des hubs de retour, des centres installés en dehors des frontières européennes et dans lesquels envoyer des migrants dont la demande d'asile a été refusée, les envoyer là-bas, même si ce n'est ni leur pays d'origine, ni là où ils voulaient vivre. Les discussions n'ont pas été facile ces dernières semaines et malgré ce compromis, l'idée continue de diviser. Les explications depuis Bruxelles de Lakshmi Lotha.
2: La présidente du Parlement européen se félicite du compromis trouvé. L'accord conclu permettra un retour plus rapide et plus harmonisé des migrants, écrit Roberta Metsola. Dans les faits, les fameux hubs de retour sont autorisés. Critiqués par les partis de gauche et de nombreuses ONG, ils permettront de renvoyer les migrants en situation irrégulière vers des pays tiers si leur pays d'origine refuse de les accueillir. Le texte précise, les accords se feront uniquement avec des partenaires respectant les droits de l'homme. Des pays comme le Rwanda, l'Ouganda ou encore l'Ouzbékistan étaient cités lors des discussions précédentes. Il y aura également la mise en place d'un ordre de quitter le territoire au niveau européen. Un migrant en situation illégale sera inscrit dans le système Schengen et pourra être renvoyé depuis n'importe quel État membre. La durée maximale de détention de ces migrants est désormais de 24 mois au lieu de 6 mois auparavant. Une eurodéputée écologiste dénonce un accord honteux. Le groupe des socialistes parle d'expulsion à la manière d'ICE, la police de l'immigration américaine. Lakshmi Lotha, Bruxelles, RFI.
1: Au moins 9 morts cette nuit, c'est le dernier bilan en Ukraine après de nouvelles attaques russes. Dans la capitale, Kiev notamment, où 4 personnes ont péri, plusieurs quartiers touchés. Les autorités locales évoquent des frappes de missiles balistiques. D'autres frappes ont touché l'est du pays, notamment les villes de Kharkiv, mais aussi de Dnipro, où là ce sont 5 personnes qui ont été tuées, 25 autres au moins ont été blessées. Israël n'attaquera pas le Hezbollah et le Hezbollah n'attaquera pas Israël, écrivait hier Donald Trump, affirmant en avoir reçu la confirmation de la part des deux parties. Raté, le mouvement chiite libanais revendique une frappe tôt ce matin contre une cible israélienne dans le sud du Liban. Il y en avait eu d'autres hier soir, tandis que l'agence libanaise ANI évoque, elle, des frappes israéliennes nocturnes dans plusieurs villages de la région. Le tout alors que des responsables israéliens et libanais doivent se rencontrer aujourd'hui et demain à Washington pour une nouvelle session de pourparlers, avec pour objectif notamment de prolonger le cessez-le-feu, extrêmement fragile, on l'aura compris. Le Conseil de sécurité de l'ONU s'est d'ailleurs réuni à ce sujet hier soir, à la demande de la France, alors qu'Israël étend ses opérations dans le sud du Liban. Et alors que la FINUL, la force intérimaire des Nations Unies dans le pays, partira à la fin de l'année, le secrétaire général de l'ONU, Antonio Guterres, recommande, étant donné le contexte qu'on évoquait, de maintenir là-bas, malgré tout, des troupes onusiennes. C'est ce qu'il dit dans un rapport que nos confrères de l'agence France Presse ont pu consulter. C'est pour, dit-il, faciliter la désescalade et le dialogue et soutenir aussi les forces armées libanaises. En tout cas, cette situation au Liban et la poursuite donc des frappes israéliennes malgré la trêve, eh bien, elle a poussé l'Iran à suspendre hier ses propres négociations avec les États-Unis, menaçant au passage d'ouvrir de nouveaux fronts. Ce n'est pas la première fois que Téhéran réclame la fin de la guerre en Iran et au Liban. Pour Sébastien Boussois, expert du Moyen-Orient et directeur de l'Institut géopolitique européen, américain et iranien sont tout simplement de moins en moins alignés.
3: On se rend compte depuis maintenant plus de 3 mois que les Américains et les Israéliens n'ont pas la même stratégie ou n'ont pas les mêmes objectifs. parce qu'on a un État hébreu qui ne veut aucune négociation et la destruction de la République islamique, et un président américain qui cherche à se carapater et sortir de ce bourbier pour s'en sortir et pour se préparer pour la Coupe du Monde, mais également pour les élections de mi-mandat en novembre. Aujourd'hui, on voit à quel point l'Iran constitue toujours une véritable puissance de nuisance. On voit bien aujourd'hui que ce vers quoi on s'achemine, c'est une forme de négociation parce que les Occidentaux, c'est-à-dire les Américains et les Israéliens pour faire simple, ne sont pas parvenus à renverser la République islamique qui aurait eu un véritable impact sur l'ensemble, si je puis dire, des tentacules de la pieuvre chiite. Et que du coup, on est dans une situation où on s'achemine donc vers un mauvais accord, plutôt qu'à la fois un effondrement de la République islamique.
1: Et des propos recueillis par Sofia Katsenkova. En tout cas, Donald Trump affirme, lui, que les discussions avec la République islamique continuent à un rythme rapide. Des informations à prendre évidemment avec prudence, alors qu'on annonce depuis des jours un possible protocole de paix imminent entre les États-Unis et l'Iran et qu'il n'a toujours pas vu le jour, alors que les points de discorde sont nombreux, notamment sur la question du nucléaire iranien ou encore sur celle du détroit d'Hormuz, un détroit toujours en grande partie paralysé par l'Iran, ce qui perturbe le commerce de carburant dans le monde entier. Le Japon en fait notamment les frais, mais peut-être plus pour longtemps, puisqu'après un échange avec la première ministre japonaise, le président iranien Massoud Pezeshkian a promis hier que son pays allait faciliter le passage du détroit pour les navires japonais. Là aussi, c'est une information qui mérite qu'on prenne un peu de recul, hein, car la reprise des livraisons de pétrole en direction de Tokyo ne dépend pas que de l'Iran. Mais cette annonce reste quand même une potentielle bonne nouvelle, dirons-nous, pour une économie japonaise en souffrance à cause de cette crise au Moyen-Orient, Aurélien de Vernois.
4: C'est le symbole de la dépendance du Japon aux hydrocarbures du Moyen-Orient. Depuis un mois, c'est en noir et blanc que sont imprimés les emballages d'une célèbre marque de chips locale. En cause, la pénurie de naphtha, un dérivé du pétrole utilisé dans les encres de couleur. Mais c'est bien toute l'économie japonaise qui a pâli depuis la fin du mois de février, avec une inflation en hausse, particulièrement dans l'énergie, forçant la chef du gouvernement à annoncer la semaine passée un plan de soutien à la population de 19 milliards d'euros. Le cours du yen a lui aussi faibli, contraignant la Banque du Japon à injecter 63 milliards d'euros depuis avril pour soutenir la monnaie. Alors même si l'Iran tend la main à Tokyo, les autorités japonaises réfléchissent à des alternatives. Début mai, une livraison de pétrole russe est arrivée dans le sud-ouest du pays pour la première fois depuis le début de la crise. Le gouvernement japonais a également ouvert des négociations pour un accord avec le Mercosur, la zone de libre-échange sud-américaine comprenant plusieurs producteurs de pétrole.
1: Aurélien Devernois du service économie de RFI. Le Japon, où une tempête tropicale a frappé le sud du pays, 9 blessés et plus de 47 000 foyers privés d'électricité. Ça perturbe aussi fortement le transport aérien, alors que la tempête se dirige maintenant vers le nord du Japon. La journée électorale a été globalement calme hier en Éthiopie. Élection législative pour élire des députés qui, je le rappelle, désigneront eux ensuite le Premier ministre, Abiy Ahmed est candidat pour un nouveau mandat. L'opposition dénonce un scrutin inéquitable. D'après la commission électorale, 143 bureaux n'ont pas ouvert hier en raison de problèmes de sécurité. Le Sénégal a un nouveau gouvernement. 11 jours après le limogeage du Premier ministre Ousmane Sonko, son remplaçant, Amadou Alaminou Mohamed Lo, a composé une équipe de 30 ministres, mais sans le PASTEF ou presque, le parti d'Ousmane Sonko, qui dit ne pas participer à cet exécutif en raison de points de désaccord. Lisa Westerhoff, la rupture entre le président Bassirou Diomaye Faye et son parti d'origine se clarifie.
5: Pas de poids lourd du PASTEF, exit également les proches de l'ancien Premier ministre Ousmane Sonko qui occupait les ministères de l'Intérieur, de la Justice et du Pétrole, entre autres. Seuls 3 ministres, membres du PASTEF, restent à bord, parmi lesquels Yankoba Diémé à la tête des forces armées. Pour le reste, c'est une équipe de technocrates et de personnalités politiques alliées du président Bassirou Diomaye Faye qui a été choisie. Cher Diba, par exemple, ministre des Finances, qui a assisté à toutes les réunions avec le Fonds monétaire international, est reconduit. Alors que le Sénégal fait face à une dette colossale, il voit même ses prérogatives élargies avec le portefeuille de l'économie. El Hadj Abdourahmane Diouf, qui s'est très tôt publiquement positionné en faveur du président dans le conflit qui l'opposait à Ousmane Sonko, devient ministre du pétrole. Enfin, à l'intérieur, exit l'avocat d'Ousmane Sonko, c'est Mouamadou Makhtar Cissé qui prend le poste. Ministre de l'Intérieur sous Macky Sall, c'est lui qui a organisé la présidentielle en 2024. Un gouvernement qui veut serrer les rangs avec 7 ministres alliés reconduits et toujours aussi peu de femmes, 4 seulement. Un gouvernement de mission et d'obligation de résultat, a affirmé le Premier ministre Alaminou Lo hier soir, mais fragilisé déjà par cette défection du parti qui a mené Bassirou Diomaye Faye au pouvoir. Léa-Lisa Westerhoff, Dakar, RFI.
1: Et un président de la République qui ne s'entend pas avec le PASTEF pour la constitution d'un gouvernement est un président qui refuse d'appliquer le résultat des urnes, a immédiatement réagi le député PASTEF Guy Marius Sagnia, faisant référence aux 130 sièges de députés occupés par le PASTEF au Parlement sur les 165 sièges. Vous pouvez réagir à ce nouveau gouvernement sénégalais tout à l'heure sur RFI. Vous aurez la parole dans Appel sur l'actualité avec Juan Gomez. Rendez-vous après le journal de 8h, heure de Dakar. Nous sommes le mardi 2 juin. C'est aujourd'hui que sort en librairie en France le nouveau livre de Boualem Sansal. Dans ce récit intitulé La légende qui paraît chez Grasset, l'écrivain franco-algérien raconte son année de prison en Algérie et il règle ses comptes, notamment avec le pouvoir algérien, mais aussi avec son ancienne maison d'édition, Gallimard. Les détails avec Sophie Torlotin.
6: La légende, c'est le surnom donné à Boualem Sansal par ses co-détenus de la prison de Coléa en Algérie. L'écrivain explique vouloir se réapproprier son récit, sous-titré d'ailleurs « Libre méditation d'un prisonnier encombrant ». Et ces méditations alternent entre chroniques du quotidien en prison, divagations poétiques ou aphorismes sur la liberté. C'est un livre de combat, prévient Boualem Sansal. Le nom du président algérien Abdelmadjid Tebboune, accusé de l'avoir pris en otage, y est cité une trentaine de fois. Mais l'écrivain règle aussi d'autres comptes, avec la gauche et la France insoumise, qu'il accuse de collusion avec l'islamisme, et avec Antoine Gallimard qui, dit-il, ne lui a donné que 8 jours pour trouver un autre appartement après l'avoir logé gracieusement pendant 3 mois à son retour en France. Ne trouve grâce à ses yeux que ses nouveaux bienfaiteurs comme Arnaud Lagardère ou Bruno Retailleau, l'ancien ministre de l'Intérieur, partisan d'une ligne dure avec Alger. Ce livre, écrit en 40 jours, aura manqué de la vision d'un éditeur, ça aurait dû être Olivier Nora, évincé par Vincent Bolloré. Une preuve parmi d'autres, le nom de Christophe Glaise, journaliste français prisonnier en Algérie, y est par deux fois mal orthographié.
1: Sophie Torlotin. Et puis en France toujours, l'Élysée annonce un hommage national demain aux Invalides après la disparition d'Edgar Morin. Le sociologue et philosophe est mort vendredi, il avait 104 ans. Un soldat de la Résistance, militant et affranchi, un penseur du siècle, lui avait notamment rendu hommage le président français Emmanuel Macron, à qui présidera demain la cérémonie aux Invalides. Il est 6h12 à Paris.
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1: On est ensemble encore pour une petite vingtaine de minutes. Après ça, ce sera le retour de l'actualité africaine. Mais d'ici là, on sera au Royaume-Uni. On va voir pourquoi un projet de loi censé simplifier le parcours de soins des patients, une belle idée sur le papier, ne fait pas l'unanimité. En cause notamment l'implication d'une entreprise américaine spécialisée dans l'intelligence artificielle et utilisée notamment dans des opérations de surveillance. L'acteur Simon Abkarian sera notre invité culture. C'est lui qui joue le rôle du général de Gaulle dans un film qui sort demain en France. Et puis c'est difficile, c'est vrai, mais c'est possible. Arrêtez de fumer, on va en parler dans le Conseil Santé du jour. Mais d'abord, on part près d'une frontière, la plus longue entre l'Union européenne et la Russie, celle qui sépare le pays de la Finlande, Itäraja, c'est son nom, frontière de l'Est, 1340 kilomètres, une frontière fermée depuis novembre 2023. Alors à l'époque, en quelques jours, plus de 1000 ressortissants russes tentaient de fuir côté finlandais. Et pour Helsinki, aucun doute, le Kremlin avait orchestré délibérément cette pression migratoire en représailles à son adhésion à l'OTAN. D'où cette décision de ne plus permettre le moindre passage. Ça fait presque 3 ans maintenant que ça dure. Reportage non loin de cette frontière, côté russe à Viborg, où les habitants ont dû apprendre à faire avec. Anis El-Jabri.
8: Un vieux marché couvert sous des voûtes gothiques au milieu d'un centre historique aux allées étroites, des montagnes de produits alimentaires sur les étals, pas mal de café, thé, bonbons et chocolat et, particularité de Viborg,
9: j'ai du café mais pas que du finlandais, j'ai aussi de l'allemand et du suédois. C'est quand même mieux la qualité contrôlée.

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1: Andréane Mélard.
0: Bonjour à vous, RFI Matin commence. 3 heures d'infos tout autour du monde et la situation au Moyen-Orient, à nouveau au cœur de notre matinée, après cette nuit marquée par des affrontements entre Israël et le Hezbollah, alors que l'Iran, selon l'agence Tasnim, a décidé de suspendre les discussions avec Washington face au renforcement de l'offensive israélienne au Liban. Tout cela contredisant totalement les déclarations de Donald Trump. RFI reçoit ce matin la franco-iranienne Aïda Tavakoli. Rendez-vous dans un peu plus d'une heure. D'abord, c'est votre journal, Julien Coquel-Rohem. Bonjour.
2: Bonjour, Andréane. À la une, la confusion au Liban après les menaces israéliennes contre la banlieue sud de Beyrouth hier et la tentative de désescalade de Donald Trump, qui a annoncé hier soir un accord entre Israël et le Hezbollah pour une cessation des hostilités. Il semble, pour l'instant, bien peu suivi sur le terrain. On appelle notre envoyé spécial au Liban dans un instant. L'actualité ce matin, c'est aussi la Colombie. 2 jours après l'arrivée surprise de l'extrême droite en tête du premier tour de la présidentielle. Parole d'électeurs déboussolés au micro de RFI. Dans ce journal aussi, le nouveau président béninois Romuald Ouadani au Niger et au Burkina Faso. Aujourd'hui, les relations entre le Bénin et les deux juntes ont été glaciales jusqu'ici. Et puis le général de Gaulle au cinéma. Le premier volet de 2 biopics événements sort au cinéma demain en France.
0: Les ambassadeurs libanais et israéliens à Washington réunis aujourd'hui.
2: Sous l'égide de Marco Rubio et avec une possible poignée de main avec Donald Trump, les États-Unis chapotent aujourd'hui et demain une 4e session de pourparlers entre Beyrouth et Tel Aviv. Mais pour quel résultat? Alors que le cessez-le-feu conclu le 17 avril a depuis été ignoré chaque jour et qu'hier l'armée israélienne a encore franchi un cran dans l'escalade de son offensive sur le pays. Une tentative de médiation des États-Unis entre Israël et le Hezbollah semble pour l'instant bien peu suivie des faits. Bonjour Nicolas Falaise.
3: Bonjour.
2: Vous êtes notre envoyé spécial à Beyrouth, la capitale libanaise, qui a vécu hier une journée de tensions et de rebondissements.
3: Oui, tension et inquiétude dès le matin avec ces communiqués du gouvernement israélien puis de l'armée israélienne annonçant des frappes prochaines sur des cibles dans la banlieue sud de Beyrouth et appelant la population à quitter le secteur. Rapidement, des files de voitures quittent cette banlieue sud. Des habitants, comme ce que l'on entend, embarquent dans des taxis collectifs. D'autres patientent au carrefour avec leurs valises dans l'attente d'un véhicule. Des familles entières fuyant leur quartier, comme celle-ci. 3 enfants sur la banquette arrière de la voiture et un père de famille inquiet.
4: Ils ont lancé des avertissements. On ne peut pas faire confiance à Israël. Si tu es chez toi maintenant et qu'il y a un raid, tu ne sais pas à quel endroit. L'avertissement, ce n'est pas pour un site ou un immeuble. Il frappe des quartiers entiers. Tu ne peux pas savoir. La dernière fois, nous sommes partis en pleine nuit à 3h du matin. Je ne sais même pas comment nous avons fui ni comment nous sommes revenus. J'espère qu'il ne va rien se passer.
2: Et Nicolas, la fuite en masse des habitants de la banlieue sud de Beyrouth avant ce coup de théâtre en fin de journée, l'annonce par Donald Trump qu'Israël n'y déclenchera pas de raid important et que ses troupes vont faire demi-tour, puis un communiqué de l'ambassade du Liban aux États-Unis affirmant que le Hezbollah a accepté une cessation mutuelle des attaques.
3: Et les frappes annoncées par Israël sur la banlieue sud de la capitale libanaise, ces frappes n'ont pas eu lieu. Mais dans la nuit, des villages du sud du Liban ont été visés par l'armée israélienne et le Hezbollah a revendiqué des tirs sur une cible militaire de l'État hébreu. C'est donc l'incertitude totale sur la matérialisation des annonces d'hier soir. Et c'est dans ce contexte que doit débuter aujourd'hui à Washington une nouvelle session de discussion entre Israël et le Liban.
2: Nicolas Falaise à Beyrouth avec les moyens techniques de Jade Coury. Merci à tous les deux. Avant ces derniers développements, l'Arabie Saoudite a condamné hier l'agression israélienne contre le Liban et appelé la communauté internationale à assumer ses responsabilités pour y mettre fin. L'Union européenne appelle Israël à cesser son escalade et l'ONU se dit très inquiète. C'est dans ce contexte que le Conseil de sécurité des Nations Unies s'est réuni en urgence ce lundi à la demande de la France. Le compte-rendu à New York de notre correspondante Karine Otten.
5: Le Conseil s'est félicité des bonnes nouvelles annoncées par Donald Trump un peu trop vite cette nuit. Pour autant, les diplomates n'étaient pas dupes. Ils ont rappelé aux deux parties leurs responsabilités. La prise avant-hier dans le sud Liban de la forteresse de Beaufort que l'armée israélienne a occupée jusqu'en 2000 n'est pas vue d'un bon œil à New York, 26 ans plus tard. Moscou a parlé de politique de la terre brûlée. L'ambassadeur français Jérôme Bonafont, lui, d'erreur stratégique d'Israël de répondre aux provocations du Hezbollah.
6: Israël renoue avec une période que l'on voulait croire révolue. Loin d'apporter la sécurité à Israël et ses habitants, une nouvelle occupation risque de ne faire que nourrir l'instabilité. Car chaque village bombardé est rasé. Chaque civil tué renforce le Hezbollah et fragilise l'exécutif libanais.
5: Par ailleurs, le secrétaire général de l'ONU a recommandé de maintenir des forces en uniforme au Liban après le départ à la fin de l'année de la mission de maintien de la paix actuelle, la FINUL. Elle pourrait surveiller la ligne bleue de manière impartiale. Le Liban a approuvé l'idée. Cette option a aussi été réclamée par la Chine, qui craint sinon un vide sanitaire. Mais elle pourrait être rejetée par les États-Unis et Israël. Karine Houghton, New York, RFI.
0: Et l'escalade militaire israélienne au Liban qui pourrait porter un coup d'arrêt aux négociations déjà difficiles entre les États-Unis et l'Iran.
2: Alors qu'à Téhéran, l'agence Tasnim a annoncé hier que les négociateurs iraniens suspendaient leur participation aux discussions en raison, je cite, des crimes qu'Israël continue à commettre. Le ministère des Affaires étrangères iranien estime que les États-Unis sont directement responsables d'une violation du cessez-le-feu par le régime israélien contre le Liban. Et les gardiens de la révolution menacent d'ouvrir de nouveaux fronts. C'est peut-être ce qui a motivé Donald Trump à tenter d'obtenir cette cessation des hostilités entre Israël et le Hezbollah. Il aurait élevé la voix et accusé Benjamin Netanyahou d'être complètement fou lors de leur coup de fil d'hier, selon le média américain Axios, souvent bien informé. Le président américain qui affirme malgré tout que les discussions se poursuivent à un rythme rapide entre les États-Unis et l'Iran. Il espère un accord dans la semaine à venir. La situation au Moyen-Orient à suivre minute par minute dans notre direct sur RFI.fr.
0: En Colombie, des résultats qui continuent de faire l'effet d'une bombe.
2: Ceux du premier tour de l'élection présidentielle de dimanche et la première place raflée par surprise par l'extrême droite et son candidat Abelardo de la Espriella, 2 points devant le sénateur de gauche Ivan Cepeda, pourtant donné favori par les sondages. Le successeur désigné de Gustavo Petro a promis dimanche de vaincre l'extrême droite fasciste. Un débat est prévu entre les deux hommes cette semaine et une partie de la population colombienne sort de ce premier tour déboussolée. Reportage à Medellín de notre correspondante Najet Benrabah.
7: Au réveil ce lundi, le score de l'extrême droite était sur toutes les lèvres et l'annonce du premier débat entre les deux candidats a fait réfléchir. Juan Camilo Toro est administrateur d'entreprise. Il est décidé à voter pour le dauphin du président, le candidat Ivan Cepeda.
8: C'est comme si en réalité les gens n'écoutaient pas ou ne savaient pas vraiment qui est de la Espriella. Si à un moment donné je me suis dit qu'aux États-Unis Trump était un choix ridicule, il me semble impensable de faire de même pour mon pays. Donc si je votais pour Espriella en Colombie, ce serait élire un Trump colombien, une personne erratique, trop égocentrique et qui fait ce qu'il veut avec le pays. Et ça va à l'encontre de ce que je suis.
7: De son côté, Laura Duque se sent désemparée. Cette assistante de production d'une agence cinématographique avoue ne plus savoir pour qui voter.
9: Ça me rend triste et ça m'effraie. Mais ce qui m'inquiète le plus à ce sujet, c'est la réaction générale de la population colombienne. La haine intense. Donc je veux défendre mon vote blanc. Et je voudrais à l'avenir une Colombie dans laquelle il n'est plus nécessaire de voter pour le moins pire.
7: Les deux candidats, Ivan Cepeda et Abelardo de la Espriella, ont 3 semaines pour convaincre les indécis et nouer des alliances. Najet Benrabah, Medellín, RFI.
0: Dans l'actualité également, l'Ukraine est d'intenses frappes menées par la Russie dans la nuit.
2: Alors que Volodymyr Zelensky prévient depuis plusieurs jours que Moscou prépare une nouvelle attaque massive, 9 morts ce matin en Ukraine, dont 4 dans la capitale Kiev, touchés par des missiles balistiques, des frappes meurtrières aussi à Dnipro et 10 blessés dont un enfant à Kharkiv dans l'est du pays. Les frappes russes qui s'intensifient, le nombre de missiles tirés le mois dernier est l'un des plus importants depuis le début du conflit. Côté russe, des attaques de drones ukrainiens hier ont tué un civil dans la région de Koursk, proche de la frontière, et provoqué un incendie dans une raffinerie du sud.
0: Sur le continent africain, Romuald Ouedani poursuit sa tournée.
2: Le nouveau président béninois était au Nigeria hier. Il est attendu aujourd'hui à Niamey et Ouagadougou, 2 capitales avec lesquelles le Bénin entretient des relations glaciales depuis les coups d'État. Les juntes du Niger et du Burkina Faso accusent régulièrement le pays d'héberger des bases françaises destinées à les déstabiliser. Niamey va même plus loin, elle tient le Bénin pour l'un des artisans de la tentative d'intervention militaire de la CDAO pour rétablir le président renversé Mohamed Bazoum. Romuald Ouedani se rend donc au Niger dans une optique de décrispation et de normalisation. Correspondance à Cotonou de Jean-Luc Aplogan.
10: Avant ce déplacement, un signal de détente. Les trois pays de l'AES étaient présents à l'investiture du 24 mai, une première. Romuald Ouadani devient ainsi le premier président béninois à se rendre à Niamey depuis le renversement de Mohamed Bazoum et l'accession au pouvoir du général Abdourahmane Tiani. Deux anciens chefs d'État béninois avaient bien tenté une médiation. Elle a débouché sur une visite de travail d'une délégation nigérienne en juillet 2024 et depuis, plus rien. La frontière reste fermée côté Niger. Avec le Burkina Faso, les contentieux sont tout aussi vifs. Patrice Talon s'est rendu à Ouagadougou pour rencontrer le capitaine Ibrahim Traoré et plaider pour une coopération sécuritaire. S'y ajoute désormais le différend territorial de la zone de Kourou-Kualou, soumis à l'arbitrage de la Cour internationale de justice. Les autorités burkinabées ont récemment protesté contre la présence de forces béninoises dans la zone, selon un courrier adressé aux autorités béninoises fin avril. Le nouveau président béninois entend dissiper ces malentendus. Tout ne se règle pas du jour au lendemain, tempère un diplomate, mais la démarche est pertinente. Des séances de travail seront encore nécessaires. Jean-Luc Aplogan, Cotonou, RFI.
2: L'actualité africaine également au Sénégal après l'annonce hier du nouveau gouvernement. Une semaine après la prise de poste d'Amadou Alaminou Mohamed Lo pour remplacer Ousmane Sonko au poste de Premier ministre. Seul un dixième de cette nouvelle équipe fait partie du PASTEF, le parti d'Ousmane Sonko. Le ministre des Finances, Cher Diba, reste à son poste. Que pensez-vous de ce nouveau gouvernement? Vous nous appelez pour en parler avec Juan Gomez dans Appel sur l'actualité à 8h10, temps universel.
0: En l'absence de blockbusters américains, c'était le film à gros budget présenté cette année au Festival de Cannes.
2: La bataille de Gaulle du réalisateur Antonin Baudry, connu notamment pour Le Chant du Loup, un diptyque dont le premier volet sortira demain dans les salles françaises et qui, comme de nombreux autres films sélectionnés au Festival cette année, revient sur la période de la Seconde Guerre mondiale, plus précisément sur le défi fou de Charles de Gaulle entre 1940 et 44, celui d'unifier la résistance et de lutter contre l'occupant nazi. Léa Boutin-Rivière.
11: La France n'est pas un enfant, monsieur le président. Elle a toujours continué à se battre.
12: 1940, la Seconde Guerre mondiale vient de commencer. Face à l'Allemagne nazie, la France du maréchal Pétain capitule. Oui, mais pas celle du général de Gaulle, quand bien même cette France libre ne compte au départ qu'une poignée de citoyens.
11: La France n'a pas capitulé.
13: Vous n'êtes pas la France !
12: Car c'est bien ce que veut montrer le film. Si aujourd'hui le général de Gaulle est presque un totem en France, à l'époque, personne n'y croit, ou presque, le cinéaste Antonin Baudry.
14: C'est la figure d'un homme seul, dans un pays dont il ne connaît pas la langue, inconnu de tous, et qui a un rêve en tête, totalement contradictoire avec la réalité qu'il a sous les yeux, et donc le rêve d'une personne qui ne cède pas à la réalité, quelles que soient les humiliations, et donc la figure de quelqu'un que ses contemporains voient comme un fou.
12: Un défi aux confins de la folie et de la rationalité qui fait écho à celui relevé par Antonin Baudry pour réaliser son long métrage. Un film sur Charles de Gaulle en France en 2026, il fallait oser. Pour le mener à bien, les studios auront sorti les grands moyens avec 37 millions d'euros par volet. La bataille de Gaulle est le plus gros projet français cette année.
2: Léa Boutin-Rivière, la bataille de Gaulle dont on continue de parler avec notre invité culture ce matin, l'acteur Simon Apkarian qui incarne donc le général sur grand écran. C'est à retrouver sur RFI.fr.
0: Et le film sera donc à voir à partir de demain en France. Merci à vous Julien Coquel-Rohem. RFI Matin, 7h-10h avec vous. Bienvenue, on parle ensemble de l'actualité du monde et notamment du Moyen-Orient ce matin après ces nouveaux affrontements cette nuit entre Israël et le Hezbollah. On va tenter d'y voir plus clair ce matin avec nos spécialistes, nos correspondants et envoyés spéciaux avec notre invité international aussi. Bonjour Arnaud Pontus.
15: Bonjour Andréane, bonjour à tous.
0: Ce mardi, vous recevez dans notre studio la franco-iranienne Aïda Tavakoli, cofondatrice de l'association We Are Iranian Students, membre du mouvement Les Guerrières de la paix.
15: Oui, elle est l'un des visages, l'une des voix de la diaspora iranienne en France. Après 3 mois de conflit en Iran, sur fond d'espoir de négociation, on lui demandera comment elle vit ces moments. Est-ce qu'elle imagine un accord favorable au peuple iranien? Quelles informations lui parviennent maintenant que l'internet est partiellement rétabli dans le pays? On demandera aussi à Aïda Tavakoli où en est la répression qui s'est abattue sur les manifestants de janvier et février. et ce qu'elle attend de l'Europe et de la France.
0: Et on en parle avec elle à 6h20, temps universel, prochain journal sur RFI à 7h30, dans moins de 20 minutes à la une, la RDC, où s'est achevée hier la visite du patron de l'OMS en pleine épidémie d'Ebola dans l'Est. Tedros Adhanom Ghebreyesus s'est entretenu hier soir avec le président congolais Félix Tshisekedi, la RDC, où les prochaines élections sont prévues en 2028, mais la CENI...

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0: Merci d'écouter RFI, 8h à Paris, 6h en temps universel.
1: Andréane Mélard.
0: Et Gaëtan Plenet pour le journal. Bonjour Gaëtan.
2: Bonjour Andréane, bonjour à tous.
0: Donald Trump a annoncé hier qu'Israël et le Hezbollah étaient d'accord pour cesser les hostilités.
2: Elles ont pourtant continué cette nuit, notamment dans le sud du Liban. On va tenter de comprendre pourquoi avec notre correspondant à Beyrouth. Une nuit meurtrière en Ukraine, au moins 9 morts après des frappes russes dans plusieurs régions du pays. Dans ce journal également, un accord européen trouvé pour durcir la politique migratoire de l'Union européenne en créant des hubs de retour dans des pays tiers. On vous expliquera tout. On parlera ensuite du Kenya, où des centaines de personnes ont manifesté hier pour s'opposer au projet d'un centre américain de quarantaine pour les ressortissants américains, justement exposés au virus Ebola. Et puis au Chili, le président d'extrême droite, José Antonio Kast, appelle à la patience des habitants alors qu'il est de plus en plus impopulaire.
0: De nouveaux affrontements cette nuit entre Israël et le Hezbollah.
2: Et ce, malgré cette annonce hier du président américain Donald Trump, il affirmait que les deux camps s'étaient engagés à arrêter les hostilités, parlant notamment de bons échanges avec le Hezbollah via des intermédiaires, affirmant que le parti chiite avait accepté de cesser totalement le feu. Pour ce qui est d'Israël, il disait que le premier ministre Benjamin Netanyahou avait finalement accepté de ne pas mener un raid sur Beyrouth après une menace en ce sens un petit peu plus tôt dans la journée. Paul Ralifi, on vous retrouve à Beyrouth. Vous êtes notre correspondant là-bas. Paul, les deux camps semblent avoir des attentes différentes concernant les modalités de ce cessez-le-feu annoncé par Donald Trump.
3: Oui, Gaëtan, il y a clairement une divergence entre les belligérants quant à l'interprétation de l'accord. Benjamin Netanyahou a déclaré que son armée continuera d'opérer comme prévu dans le sud du Liban et qu'elle frapperait Beyrouth en cas d'attaque du Hezbollah contre des villes ou des citoyens israéliens. Le Hezbollah et le président du Parlement, Nabih Berri, lequel a négocié l'arrangement, parlent de leur côté d'un cessez-le-feu total qui engloberait l'ensemble du champ de bataille libanais. Un député du Hezbollah, Hassan Fadlallah, a déclaré que son parti soutenait un cessez-le-feu total sur l'ensemble du territoire libanais qui constituerait le prélude au retrait des troupes israéliennes du Liban. Cette ambiguïté pourrait être levée lors des négociations directes qui doivent avoir lieu ce mardi à Washington entre des délégations libanaises et israéliennes.
2: Et Paul, quelle est la situation sur le terrain au Liban après donc l'annonce par Donald Trump du cessez-le-feu ?
3: Le Hezbollah a déclaré avoir attaqué deux positions militaires dans le nord d'Israël, ce qui n'a pas déclenché une riposte israélienne sur Beyrouth. Ailleurs, au Liban Sud, les combats continuent de faire rage. Le parti chiite a revendiqué des attaques aux drones et aux roquettes contre l'armée israélienne, qui a mené à son tour de nombreuses frappes sur des localités libanaises.
2: Merci Paul Ralifé. En direct de Beyrouth, et la situation au Liban, elle a poussé l'Iran, soutien du Hezbollah, à suspendre hier ses propres négociations avec les États-Unis, menaçant même au passage d'ouvrir de nouveaux fronts. Au moins 9 morts cette nuit en Ukraine après de nouvelles attaques russes dans la capitale Kiev, notamment où 4 personnes ont péri, plusieurs quartiers touchés. Les autorités évoquent des frappes de missiles balistiques. D'autres frappes ont touché l'est du pays, notamment les villes de Kharkiv, mais aussi de Dnipro, où là ce sont 5 personnes qui ont été tuées, plus d'une vingtaine d'autres blessées.
0: Rwanda, Ouganda, Ouzbékistan, voilà quelques-uns des pays qui pourraient à l'avenir accueillir des migrants expulsés par l'Union européenne.
2: Alors ce n'est pas fait déjà parce qu'on ne connaît pas encore la liste des pays qui pourraient effectivement être choisis, elle n'est pas officielle cette liste, et puis parce qu'il faut encore que le Parlement européen et les États membres votent une dernière fois, a priori dans les prochaines semaines, mais on se dirige quand même de plus en plus vers un durcissement radical de la politique migratoire européenne avec ce compromis trouvé hier pour créer des hubs de retour, des centres de détention construits hors des frontières européennes pour y accueillir celles et ceux dont la demande d'asile a été refusée dans l'UE. Ça inquiète de nombreuses ONG, notamment Euromed Droit, pour laquelle travaille Sarah Prestiani. Elle y est la directrice du département plaidoyer et pour elle, il faut s'attendre à des violations des droits humains.
4: Nous avons été fortement critiques de cette proposition du début. Ce type d'accord risque d'ouvrir aussi une logique de chantage par rapport à ces pays qui vont voir ces accords pour créer des return hubs au nom de l'Union européenne comme une forme de marchandisation sur la vie des migrants. Beaucoup de questions se posent par rapport à ce qui va se passer une fois qu'un État membre signe un accord avec un pays tiers pour créer des hubs de retour. Quelles sont les garanties que ces pays vont donner? Qu'est-ce qui va devenir des personnes qui qui peuvent pas être expulsés. Beaucoup de questions se posent, mais incertitudes, en regardant la logique sécuritaire de cet règlement qui va dans la direction opposée de ce qui sont les valeurs portantes de l'Union européenne, qui sont l'état des droits et notamment les droits humains, les respects des droits humains. Donc nous espérons que les États membres vont se rappeler des conventions internationales qu'ils ont signées.
2: Des propos recueillis par Sofia Katsenkova. Les questions migratoires, c'est l'un des thèmes au programme de la visite en France du ministre algérien de l'Intérieur, la première depuis 2024. Saïd Sayoud est arrivé hier, accueilli à l'aéroport par son homologue français Laurent Nunez, un petit peu plus de 3 mois après la visite de ce dernier à Alger. Les deux hommes doivent se revoir aujourd'hui. Alors parmi les autres sujets de discussion, la sécurité, la lutte contre la criminalité organisée ou encore le cas Christophe Glaise, ce journaliste sportif français emprisonné en Algérie. Autre visite prévue aujourd'hui à Paris, celle du président rwandais Paul Kagame. Il vient pour inaugurer un nouveau mémorial en hommage aux victimes du génocide des Tutsis en 1994.
0: Lui ne sera pas inauguré au Kenya, pas tout de suite en tout cas.
2: Le centre de quarantaine voulu par les États-Unis pour y accueillir leurs ressortissants exposés au virus Ebola, dont l'épidémie fait rage en ce moment en République démocratique du Congo. C'est la presse américaine qui avait révélé le projet, aussitôt bloqué par la haute cour de justice de Nairobi. Projet suspendu donc, mais ça n'a pas calmé ni la colère ni l'inquiétude de ces centaines de Kenyans venus manifester hier près de la base militaire de Laikipia à 190 km au nord de Nairobi. C'est là qu'est prévue l'ouverture potentielle de ce centre. Alexandra Branjon.
5: Si Ebola est trop dangereux pour les Américains, il l'est également pour nous, protestent les habitants à proximité de la base militaire de Laikipia. Ils demandent à leur gouvernement de ne pas accepter de cas suspects d'Ebola dans le pays. Une plainte déposée par une organisation de la société civile doit être examinée aujourd'hui par la haute cour de Nairobi. En attendant, la justice a interdit à l'État kényan de créer ou de mettre en service toute installation de quarantaine, d'isolement ou de traitement lié à Ebola. Malgré cet interdit, la presse américaine affirme que 2 avions militaires américains ont atterri ce week-end à Laikipia. L'ouverture de 50 lits pour des patients américains devait être imminente avant la décision de la justice kényane. Samedi, le ministre kényan de la Santé tentait de convaincre. En tant que hub régional, le Kenya doit être prêt, a-t-il indiqué, ajoutant que ce centre servira à renforcer la surveillance et la réponse d'urgence. Une polémique qui intervient un peu de temps après la renégociation entre Nairobi et Washington du montant de l'aide américaine au système de santé kényan.
2: Alexandra Branjon. Quelques jours après le limogeage du Premier ministre sénégalais Ousmane Sonko, son successeur Amadou Alaminou Mohamed Lo a composé un nouveau gouvernement. Il a été dévoilé hier. 30 ministres et pas de poids lourd du PASTEF, le parti d'Ousmane Sonko. On est plutôt sur une équipe de technocrates et de personnalités politiques, alliés du président Bassirou Diomaye Faye. Alors que pensez-vous de ce nouvel exécutif? Dites-le nous tout à l'heure dans Appel sur l'actualité. Ce sera avec Juan Gomez juste après le journal de 8h, heure de Dakar.
0: C'était son premier discours de politique générale depuis son arrivée au pouvoir.
2: José Antonio Kast face au congrès chilien hier, le président d'extrême droite appelle à la patience. Un pays ne se construit pas en 3 mois, a-t-il dit, alors qu'une partie de la population lui reproche de ne pas aller assez vite, notamment en termes de lutte contre l'insécurité. C'était pourtant une de ses promesses de campagne à Santiago Naila de Rouanet.
6: Le discours a duré 2h30, durant lesquelles le président chilien a longuement parlé de sécurité.
7: La sécurité ne se décrète pas sur un papier. Elle se construit dans chaque quartier, à chaque coin de rue.
6: Après avoir annoncé le déploiement de patrouilles de police dans une cinquantaine de quartiers à travers le pays, José Antonio Kast a aussi présenter une proposition de loi pour créer un registre des actes de vandalisme et d'incivilité.
7: Ainsi, les personnes qui commenteront ces actes perdront leurs avantages sociaux.
6: C'est ensuite d'économie qu'il a été question pendant une trentaine de minutes.
7: Nous tiendrons notre promesse de campagne, celle d'un ajustement budgétaire profond sans toucher aux prestations sociales.
6: Pourtant, le gouvernement a d'ores et déjà réalisé des coupes budgétaires dans plusieurs secteurs, mais le président chilien s'en défend.
7: Le dilemme entre la popularité et la responsabilité, nous l'avons d'ores et déjà résolu. Et nous avons choisi la responsabilité.
6: Kast, qui a également répété vouloir en finir avec la bureaucratie et diminuer la taille de l'État en réduisant le nombre de ministères. Avant de conclure,
7: nous allons rendre sa grandeur à notre pays.
6: Naila de Rouanet, Santiago, RFI.
0: RFI 14h09 à Pékin, la Chine qui n'a jamais autant subventionné ses propres entreprises.
2: Oui, c'est le constat de l'OCDE, l'Organisation de coopération et de développement économique. Elle a compilé les bilans financiers des 500 plus grandes entreprises internationales dans 15 secteurs clés comme l'automobile, l'aluminium ou encore les engrais. Et résultat, pour les sociétés chinoises, 60% de leurs gains de parts de marché mondial s'expliquent par les aides publiques qu'elles ont reçues du gouvernement chinois. Pierre-Olivier, pour les concurrents, impossible de rivaliser.
8: C'est par des allègements fiscaux ou des prêts à taux très très avantageux que la Chine subventionne massivement ses entreprises. Parmi les chouchous de Pékin, les fabricants de panneaux solaires, d'automobiles ou de batteries. Ce lundi, le secrétaire général de l'OCDE, Matthias Cormann, dénonce cette méthode.
9: Subsidies. Oui,
10: les subventions permettent d'augmenter les parts de marché, mais sans améliorer la productivité ou la rentabilité. C'est comme le dopage dans le sport. Le risque, c'est que les subventions aident les joueurs moyens à gagner injustement au détriment de joueurs meilleurs, plus innovants et plus efficaces.
8: Et en matière de subventions, la Chine bat tous les records.
10: Entre 2005 et 2024, les entreprises basées en Chine ont reçu en moyenne 3 à 8 fois plus de soutien gouvernemental que celles des pays de l'OCDE. Et ces subventions ne sont pas qu'une question fiscale. Elles sont en train de remodeler les marchés mondiaux.
8: L'OCDE note par exemple que les subventions permettent aux Chinois d'inonder et saturer le marché de certains produits à bas coût. L'organisation appelle ses 38 membres à trouver des solutions au plus vite.
2: C'est peut-être la fin d'un long parcours parlementaire en France. Les députés pourraient adopter tout à l'heure une loi reconnaissant une part de responsabilité de l'État dans le scandale du chlordécone, ce pesticide utilisé aux Antilles jusqu'au début des années 90. Et ce alors même que l'Organisation mondiale de la santé alertait sur des risques sanitaires.
0: En France, toujours, c'est un bel héritage qu'aurait pu recevoir la ville de Bordeaux, mais elle a dit non.
2: Non, un don d'objets d'art africain, 53 pièces provenant de 7 pays du continent, notamment du Gabon. Alors pourquoi non, Sylvie Coffi?
11: Des statuettes, des figurines, des bijoux Touareg, ces biens appartenaient à un couple de collectionneurs, Marie-Thérèse née Deligne, sage-femme bordelaise, et son mari Jacques Petit, chirurgien qui ont vécu entre 1947 et 1982 dans plusieurs pays africains. À son décès il y a 5 ans, Marie-Thérèse Petit avait légué à la ville de Bordeaux une importante collection d'art africain. Un don que vient de refuser officiellement la ville de Bordeaux, comme l'explique le maire, Thomas Cazenave.
12: C'est la première fois où on refuse officiellement un legs pour permettre effectivement à ces sculptures, à ces masques de retourner au Gabon après un long travail aussi de coopération avec le ministère de la Culture en France, le musée d'Aquitaine à Bordeaux.
11: Le lot le plus important concerne le Gabon.
12: Je pense notamment à une partie au Gabon, les Tsogo, pour qui ils avaient peu finalement de traces des activités culturelles et donc pour lesquelles donc ça a une grande valeur symbolique de récupérer ces œuvres d'art.
11: Le retour de ces collections ne s'inscrit pas dans le processus des restitutions, dont une loi cadre vient d'être votée le 7 mai par le Parlement.
2: C'était Sylvie Coffi.
0: Et Gaëtan Plenet pour le journal. Merci beaucoup Gaëtan. Prochain rendez-vous avec l'info africaine dans 20 minutes. D'abord à suivre notre invitée Aïda Tavakoli, doctorante franco-iranienne, cofondatrice de l'association We Are Iranian Students. Elle répond aux questions d'Arnaud Pontus à 8h19. D'abord, c'est le journal des sports, Antoine Grenier. Le tennis pour commencer avec les huitièmes de finale de Roland-Garros. C'est la numéro 1 mondiale qui poursuit sa route.
13: Arina Sabalenka qualifiée pour les quarts en dominant l'ancienne reine du circuit, Naomi Osaka. La japonaise qui s'était offert un break au premier set, mais qui plie en deux manches, 7-5, 6-3 en 1h29. Au prochain tour, Sabalenka affrontera la russe Diana Schneider. Des quarts de finale sans français, puisque Diane Perry, dernière représentante tricolore, a plié face à la polonaise Schwalinska en deux manches.
0: Chez les hommes, le duel homérique en soirée a tourné en faveur de Matteo Arnaldi.
13: 5 manches, 5h30 de jeu et l'Italien s'impose finalement sur l'Américain Francis Tiafoe. Une belle journée d'ailleurs pour le tennis italien avec les qualifications aussi de Berrettini et Coboli. Ça passe également pour le Canadien Félix Auger-Aliassim. Le Québécois signe sa meilleure copie face au Chilien Alejandro Tabilo. Le voilà en quart à Roland pour la première fois après avoir atteint ce stade dans les 3 autres tournois du Grand Chelem.
14: C'est toujours une satisfaction personnelle. C'est dans une carrière, il y a des titres qui comptent, évidemment le classement, mais il y a ces accomplissements un peu à travers qui sont qui sont bien aussi. J'ai fait tous les quarts de finale des Masters 1000, tous les quarts de finale de Grand Chelem maintenant. Donc j'ai prouvé à moi-même et à tout le monde que je peux être un joueur consistant à ce niveau-là. Et maintenant, c'est de lever la barre un peu plus haute. Au troisième tour, c'était très très compliqué. Mais aujourd'hui, je suis très content du niveau que j'ai produit. Donc c'est encourageant pour la suite du tournoi.
13: Félix Auger-Aliassime avec Eric Mamrut. Les quarts de finale de Roland-Garros qui débutent ce mardi avec l'Espagnol Rafa Rodar face à Alexander Zverev et le Tchèque Mensik contre le Brésilien Joao Fonseca.
0: Le monde du tennis, Antoine, agité par le retour de la reine.
13: À 44 ans, Serena Williams va faire son retour après quasiment 4 ans d'absence. L'Américaine disputera le double au tournoi sur gazon du Queens la semaine prochaine. De quoi enthousiasmer la lauréate de Wimbledon 2013, la Française Marion Bartoli.
15: Je suis extrêmement heureuse de ce retour. Ça a toujours été mon idole absolue. J'ai toujours trouvé tellement charismatique, son histoire tellement touchante et de la voir revenir sur les cours, ça va être un buzz monumental. C'est fantastique pour le tennis féminin. Je pense qu'elle est extrêmement heureuse, elle a deux filles aujourd'hui et je pense que si elle ressent le besoin d'être sur un terrain, c'est parce qu'elle a l'impression qu'elle a quelque chose qu'elle doit encore faire sur le terrain. Et ça, c'est vraiment intéressant pour nous de voir ce qu'elle a envie de montrer sur un terrain de tennis parce qu'elle a absolument tout gagné, qu'elle a 23 tournois du Grand Chelem. Donc simplement d'avoir le plaisir de la voir évoluer. Pour l'instant, ce sera en double. Peut-être éventuellement, on a le droit de rêver en simple. Mais c'est absolument fantastique pour nous. Vraiment, moi, je vais être collée à ma télévision quand elle va revenir, ça c'est certain.
13: Marion Bartoli avec Eric Mamrut.
0: Un mot de foot pour terminer, Antoine, et des amicaux de préparation pour le Mondial.
13: Le Mondial qui démarre le 11 juin, dans 9 petits jours donc. Et le succès de la Norvège sans Erling Haaland. Les Norvégiens s'imposent 3-1 sur la Suède.
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0: Et bonjour à toutes et à tous, merci d'écouter La Clé des Ondes. Il est presque midi et dans une dizaine de minutes, on va se retrouver pour le plat de Résistance, notre émission irrégulière d'infos locales et sociales. On reçoit ce midi deux associations qui vont faire la fête ce week-end. Médecins du Monde Aquitaine, qui a toute une programmation à l'occasion de ses 40 ans. Et puis l'ASTI, l'association de soutien, de solidarité avec toutes et tous les immigrés qui organisent là aussi une fête ce samedi. On va vous détailler le programme de ces événements et puis on en profitera pour faire un point sur les actions de l'une et de l'autre à 13h. On diffusera Avoir 20 ans en free party, un reportage de Rémi Filton pour La Clé des Ondes. Mais tout de suite, il est midi sur La Clé des Ondes, c'est l'heure du journal de RFI.
1: La droite et l'extrême droite sont ravis, les défenseurs des droits humains sont vent debout, les députés européens tombent d'accord sur de nouvelles règles en matière d'immigration. Le texte prévoit notamment la mise en place de plateformes de retour hors des frontières de l'UE, précision Pierre Benazet dans un instant. L'armée israélienne appelle à l'évacuation de la ville libanaise de Nabatieh ce matin. Nouvelle tension alors que des discussions sont supposées démarrer ce mardi à Washington. En France, l'appel des victimes du cadmium, elles demandent au gouvernement de soutenir une loi pour réduire la présence du métal cancérogène dans notre alimentation. Explication Jeanne Richard. Un livre très attendu sur fond de grosses polémiques en France, la sortie en librairie de La Légende, le nouveau récit de Boualem Sansal. Sophie Torlotin viendra nous en parler. Et puis Roland Garros, malgré la pluie ce matin, le début des quarts de finale, la Russe Mira Andreeva, tête de série numéro 8, affronte la Roumaine Sorana Sirstea. En ce moment même, Andreeva mène une manche à zéro. Mais d'abord donc ce nouveau tour de vis dans la politique migratoire européenne. Les eurodéputés se sont mis d'accord hier soir, d'accord sur le projet de plateforme de retour. Il s'agira de centres situés en dehors de l'Union européenne. Les 27 pourront y envoyer les migrants qui n'auront pas eu le droit d'entrer sur le territoire européen. Un nouveau cadre inspiré des projets d'accord du Royaume-Uni avec le Rwanda, inspiré aussi des plateformes retour montées par l'Italie dans le nord de l'Albanie, Pierre Benazet.
2: Contrairement aux centres italiens en Albanie, destinés à accueillir aussi des demandeurs d'asile en attente de réponse, les plateformes retour imaginées par l'UE sont réservées à ceux dont la demande d'asile aura été rejetée et qui auront reçu aussi une décision définitive de départ. Le nouveau règlement comporte d'ailleurs un ordre de retour européen, similaire aux ordres de quitter le territoire utilisés au niveau national par les 27. Ces plateformes de retour pourront même accueillir en dernier recours des familles avec enfants ou des mineurs isolés. Au maximum, les migrants pourraient y passer jusqu'à 2 ans, voire 2 ans et demi pour des cas spéciaux, avec confiscation possible des documents d'identité. En outre, la durée d'interdiction d'entrer en Europe par la suite passera de 5 à 10 ans, voire 20 ans. C'est un durcissement très net de la politique migratoire de l'UE, alors qu'on estime à 20% le nombre de migrants qui quittent effectivement l'Europe après un ordre de départ. Le projet devra encore être voté par le Parlement européen et par les 27 au sein du Conseil, mais ces votes sont partis pour n'être qu'une formalité après le compromis de ce lundi soir. Pierre Benazet, Bruxelles. 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
1: Et le texte est applaudi par la droite et l'extrême droite. La gauche et les ONG sont au contraire vent debout contre ces nouvelles mesures qu'elles jugent contraires au droit international. L'appel du président ukrainien aux Américains, Volodymyr Zelensky, juge absolument nécessaire l'aide des États-Unis pour la livraison de missiles pour les systèmes de défense antiaérienne Patriot. Demande après une nouvelle nuit de frappes russes sur son pays. D'après le gouvernement ukrainien, les attaques russes auraient fait au moins 13 morts ces dernières heures, 4 rien que dans la capitale Kiev. La Russie, de son côté, affirme qu'elle a visé des sites du complexe militaro-industriel. Rien ne peut justifier la poursuite des opérations militaires israéliennes. C'est ce que dit Jean-Noël Barrot ce mardi. Propos du chef de la diplomatie française alors que des discussions politiques sont prévues aujourd'hui et demain à Washington. Sur le terrain, concrètement, la situation reste extrêmement tendue. Hier, Israël a menacé de frapper le sud de Beyrouth, la capitale. L'armée israélienne qui a aussi frappé lundi plus de 40 localités dans le sud, notamment à Tyr, près d'un hôpital. Il y a des dégâts, plusieurs blessés également. Et sur la situation à Tyr, un témoignage, celui de Karine Huster. Elle est responsable des activités médicales à Médecins sans frontières et elle vient de passer 1 mois et demi sur place à Tyr. Et elle décrit une population épuisés et sous la pression constante.
3: Les Israéliens jouent à un jeu psychologique avec la population. C'est pareil à Gaza, ils envoient des messages en disant « bah voilà, là, ordre d'évacuation de tout tir ». Et donc les gens paniquent et puis partent. Qu'ils aient les moyens ou pas, ils n'ont pas envie d'être victimes de bombardements. Et donc, ils essaient de partir par tous les moyens. Ceux qui ne peuvent pas, par exemple, quand on était à Tyr, nous, notre maison est dans le tout petit coin de Tyr, le seul petit coin qui n'a pas eu d'ordre d'évacuation parce que c'est une petite enclave chrétienne. Et du coup, il y avait des centaines de personnes qui venaient dans ce petit coin parce que elles pensaient être en sécurité et elles étaient en sécurité. Et donc, ils dormaient dans les rues. Enfin, les gens sont fatigués. Ça n'arrête pas. C'est tous les jours des ordres d'évacuation. C'est tous les jours des bombardements. C'est tous les jours des drones au-dessus de la tête. Ça n'en finit jamais.
1: Des propos recueillis par Sofia Katsenkova. Et à l'instant, je vous le disais, l'armée israélienne appelle à l'évacuation de la ville libanaise de Nabatieh. À propos du Liban, notez dès à présent ce rendez-vous RFI. 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Midi 6 à Paris, un épisode El Niño est probable à 80% dans les prochaines semaines. C'est ce qu'indique l'Organisation Météorologique Mondiale ce mardi. Épisode au moins modéré, voire fort, estime l'OMM. Que ce soit des sécheresses ou des inondations, ça dépend des latitudes. Le phénomène climatique El Niño provoque généralement des événements météorologiques extrêmes un peu partout sur la planète. C'est un métal toxique. Il est très utilisé dans les engrais et on le retrouve dans nos assiettes. En France, l'Assemblée nationale examine cette semaine une proposition de loi pour réduire le taux de cadmium dans l'alimentation. Cancérogène avéré, il est suspecté d'être lié à l'explosion du nombre du cancer du pancréas dans le pays. Jeanne Richard, un collectif de malades du cancer du pancréas et de proches de victimes appelle donc les autorités à soutenir cette loi.
4: En août dernier, la mère d'Alexandre Roussel apprend qu'elle est atteinte d'un cancer du pancréas. Elle meurt à peine 3 mois plus tard. Depuis, l'Agence de sécurité sanitaire a publié un rapport sur le cadmium et son fils s'indigne.
5: Les chiffres sont vraiment alarmants. Une multiplication par plus de 4 en 30 ans du nombre de cancers du pancréas en France, une progression de 2 à 3 fois plus rapide que dans bon nombre de pays européens. Et donc, il se trouve que voilà, le cadmium pourrait être un de ces facteurs qui permettrait d'expliquer cette explosion du nombre de cas en France.
4: Et c'est surtout par l'alimentation que les Français sont contaminés par ce métal lourd. Car les engrais phosphatés utilisés par les agriculteurs dans le pays sont particulièrement riches en cadmium. Il appelle donc les députés à soutenir la proposition de loi qui vise à baisser les taux de cadmium autorisés dans les engrais. Et d'une manière globale, à mieux protéger la population des polluants qui l'empoisonnent.
5: Tous ces polluants, que ce soit le cadmium, que ce soit les PFAS, les pesticides, ça peut pas continuer. Tout ça, ça s'accumule dans nos organismes, dans nos sols, dans l'environnement. Et le nombre de cas de cancer, le nombre de cas de maladies liées à tous ces polluants-là vont juste croître. Et voilà, faut pas laisser les gens sur le côté. Donc, faut tout simplement agir, quoi, et faire quelque chose.
4: Réduire la teneur en cadmium des engrais est possible et peu cher, selon les défenseurs de la proposition de loi. C'est donc une question de choix politique.
1: Jeanne Richard, le nouveau président du Bénin est arrivé tout à l'heure au Niger. Romuald Ouadani, accueilli au pied de l'avion par son homologue, le chef de la junte Abdourahmane Tiani, au menu des discussions, notamment la coopération sécuritaire. C'est un livre très attendu, sorti ce mardi en France, en librairie, du nouveau livre de Boualem Sansal. Dans ce récit intitulé La Légende et qui paraît chez Grasset, l'écrivain franco-algérien raconte son année de prison en Algérie et il règle ses comptes, notamment avec le pouvoir algérien, mais aussi avec son ancienne maison d'édition Gallimard, Sophie Torlotin.
6: La Légende, c'est le surnom donné à Boualem Sansal par ses co-détenus de la prison de Coléa en Algérie. L'écrivain explique vouloir se réapproprier son récit, sous-titré d'ailleurs « Libre méditation d'un prisonnier encombrant ». Et ses méditations alternent entre chroniques du quotidien en prison, divagations poétiques ou aphorismes sur la liberté. C'est un livre de combat, prévient Boualem Sansal. Le nom du président algérien Abdelmadjid Tebboune, accusé de l'avoir pris en otage, y est cité une trentaine de fois. fois. Mais l'écrivain règle aussi d'autres comptes, avec la gauche et la France insoumise, qu'il accuse de collusion avec l'islamisme. Et avec Antoine Gallimard, qui, dit-il, ne lui a donné que 8 jours pour trouver un autre appartement, après l'avoir logé gracieusement pendant 3 mois à son retour en France. Ne trouve grâce à ses yeux que ses nouveaux bienfaiteurs, comme Arnaud Lagardère ou Bruno Retailleau, l'ancien ministre de l'Intérieur, partisan d'une ligne dure avec Alger. Ce livre, écrit en 40 jours, aura manqué de la vision d'un éditeur, ça aurait dû être Olivier Nora, évincé par Vincent Bolloré, une preuve parmi d'autres, le nom de Christophe Glaise, journaliste français prisonnier en Algérie, y est par deux fois mal orthographié.
1: Sophie Torlotin, mot tennis, à l'instant, la Russe Mira Andreeva, tête de série numéro 8, se qualifie pour les demi-finales des Internationaux de France de tennis en battant la Roumaine Sora Eliana.
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0: Et oui, vous écoutez La Clé des Ondes, et c'était juste avant le journal de RFI, Radio France Internationale, qu'on remercie. Et c'est le plat de résistance, notre émission d'info locale et sociale, qui apparaît aujourd'hui pour vous parler de deux fêtes portées par des associations qu'on aime bien, La Clé des Ondes, Médecins du Monde Aquitaine et l'ASTI, qui ont toute une programmation cette semaine. On en parle dans un instant, quand j'aurai bien ouvert mes potards pour lancer des jingles. Et voilà, midi 10 sur La Clé des Ondes. Je reçois ce midi deux invités. Adeline Gripon, bonjour Adeline.
8: Bonjour.
0: Tu es coordinatrice régionale de Médecins du Monde en Aquitaine. Et Sophie Duval, bonjour Sophie.
9: Bonjour.
0: Tu es toi bénévole à l'ASTI Bordeaux, donc l'ASTI, l'association de solidarité avec tous les immigrés. Adeline, tu vas nous parler des 40 ans de Médecins du Monde, donc Médecins du Monde Aquitaine, qui a été créé en 86 pour la délégation régionale, alors que Médecins du Monde est une association créée en 80, si je ne me trompe pas.
8: Exactement.
0: Et vous avez donc toute une programmation qui a déjà commencé la semaine dernière et qui se poursuit cette semaine, avec en point d'orgue une grande fête ce vendredi soir au Garage Moderne. Et Sophie, tu vas nous parler de la fête annuelle de l'ASTI qui va se dérouler samedi soir dans les locaux de l'ASTI, du côté de la rue Fieffé.
9: Exactement, de la gare Saint-Jean, pas très loin.
0: C'est plein d'événements anniversaires ces temps-ci. On a entendu aussi des événements liés aux 80 ans du Secours catholique. Nous, la Clé des Ondes, on fête nos 45 ans toute l'année et on espère bientôt pouvoir annoncer des événements. Je voulais vous demander, pour commencer, à toutes les deux, en quoi c'est important pour vos structures, ces moments de fête, d'anniversaire, en quoi c'est important et qu'est-ce qui vous pousse à les célébrer de cette manière-là, Sophie ?
9: Ben, on travaille généralement à l'ASTI et je pense qu'à Médecins du Monde aussi, avec sur des situations et avec des personnes qui sont en extrême précarité, qui sont assez déboussolées, assez vraiment dans des situations inextricables bien souvent quand on les reçoit dans nos associations. Et donc c'est des moments très durs qu'on vit avec elles, des moments qu'on partage. Qui sont pas évidents, elles se livrent en fait lors des permanences qu'on peut avoir avec elles. Et donc on a besoin aussi de moments un petit peu plus festifs pour célébrer ensemble aussi la solidarité qu'on met en place à travers nos associations et qui nous permet de lutter contre tout ce système extrêmement difficile pour ces personnes et qui nous met à rude épreuve en tant que société.
0: Adeline, pour Médecins du Monde, en quoi c'est important ces moments-là ?
8: Oui, je rejoins Sophie. En fait, on a vraiment des valeurs d'être ensemble, de partage. On est dans une société où les liens se délitent de plus en plus. Donc, de faire ensemble, on court tout le temps. Donc, à un moment, de se poser pour faire des bilans, mais aussi pour passer du temps ensemble, faire la fête ensemble, ça permet aussi de nous redonner de l'énergie. Parce que, comme l'a dit Sophie, on reçoit des publics de plus en plus précarisés, victimes de plus en plus de racisme et de violence. Et donc, et nos luttes et nos combats, voilà. Donc, il y a aussi un côté très militant de se dire, mais on est là, de montrer qu'on est là tous ensemble pour se renforcer et montrer qu'on ne lâchera rien.
0: Alors, l'ASTI Bordeaux existe depuis 1968. C'était au départ l'association de soutien aux travailleurs immigrés, d'où mon hésitation tout à l'heure, renommée depuis en association de solidarité avec tous les immigrés. Il faut dire aussi que l'ASTI et la Clé des Ondes ont une histoire commune, puisque de 1986 jusqu'en 2001, on a organisé ensemble chaque année, à peu près sur ces dates-là aussi en juin, un concert gratuit contre le racisme et pour l'égalité des droits. C'était sur la place Saint-Michel. Michel, et c'était donc pour la première édition il y a 40 ans tout pile aussi. Peut-être Sophie, raconte-nous comment toi tu es arrivée à l'ASTI, qu'est-ce qui t'y a amené, qu'est-ce qui t'a donné envie de t'engager, de t'impliquer dans cette association ?
9: Ouais, ça faisait déjà quelques années que je travaillais sur la question des politiques migratoires. J'étais plutôt entre Paris et Bruxelles avant sur des questions plutôt de plaidoyer, donc d'influence des politiques publiques et des politiques migratoires en particulier. Et quand j'ai déménagé à Bordeaux, je cherchais une association dans laquelle, bien sûr, cette dimension de plaidoyer qui me semble essentielle était présente, mais aussi quelque chose de plus humain, en fait. De plus humain, d'être en lien avec ces populations qui sont, comme le disait Adeline, extrêmement précarisées, victimes de racisme et de violence au quotidien. Et donc d'avoir des espaces dans lesquels on puisse les accueillir de manière simple, mais de manière aussi assez efficace par rapport à leur situation. Et donc j'ai cherché un peu les associations qui pouvaient correspondre à ça, et je suis tombée assez rapidement sur l'ASTI, que je connaissais par ailleurs, puisqu'à Paris il y a une fédération de l'ensemble des ASTI qui existe et avec laquelle je travaillais. Et voilà, j'ai trouvé déjà aussi juste des permanences que je pouvais assurer sur des heures qui étaient en dehors de mes heures de travail et qui me correspondaient. Et puis aussi une équipe de bénévoles très très active, prête à se remettre en question par rapport aux difficultés qui se présentent et aux questionnements un petit peu sociaux qui traversent le monde associatif et le monde et notre société en général. Donc voilà, c'est comme ça que je m'y suis retrouvée.
0: L'ASTI Bordeaux aujourd'hui, elle fonctionne avec personnes, tu dis des salariés et des bénévoles?
9: Oui, il y a une personne qui est salariée depuis déjà quelques années, qui est chargée de la vie associative, qui permet de mettre en place en fait l'ensemble des activités, répondre aux dossiers de financement qui sont pas une mince affaire dans le milieu associatif. Et après, ça fonctionne. L'année dernière, on avait à peu près 170 bénévoles qui étaient présents à l'ASTI. Il y a différentes activités, bien sûr, qui sont assurées. Mais voilà, une centaine de bénévoles vraiment actifs sur l'ensemble des activités.
0: Ce qui est beaucoup, déjà.
9: Ce qui est pas mal, ouais. Ce qui est pas mal.
0: Ces activités, donc tu l'as dit, d'abord des permanences, c'est peut-être le point d'entrée pour les bénévoles, mais aussi pour les bénéficiaires.
9: Oui, alors peut-être pas. Tu parlais des origines de l'ASTI. L'ASTI, elle a été au départ vraiment dans une mission qu'elle appelait d'alphabétisation des travailleurs étrangers à l'époque. Donc vraiment dans délivrer des cours de français. Et donc il y a un peu cette spécialisation aussi à l'ASTI. Et c'est des milliers d'heures de cours de français qui sont permises chaque année par les bénévoles de l'ASTI, assurées avec plein de personnes qui peuvent y participer. Donc ça, c'est la mission première, on va dire. Et de là, se sont ajoutées un peu d'autres missions au fil du temps, au fil des besoins. Donc il y a des permanences administratives qui sont aussi assurées par des bénévoles, et des permanences juridiques, donc là, plutôt, on va dire, administratives, mais sur l'accès au droit.
0: Permanences administratives, ça veut dire quoi ? Aider les personnes, tout simplement, à comprendre ce qu'on leur demande, le fonctionnement, où envoyer les papiers, etc.
9: Ouais, ça peut être des choses très, très globales, ouvrir leurs droits en fait de manière générale, excepté ceux au séjour. Donc le droit à la santé, on fait des dossiers avec elles d'aide médicale d'État, on peut les aider à déclarer leurs impôts, ça peut être faire des dossiers auprès de la caisse d'allocation familiale, tout dépend des personnes et des situations qu'on reçoit. Donc voilà, c'est toutes celles en fait qui ne font pas partie vraiment de la permanence juridique en tant que telle, qui est vraiment sur la question de l'accès au droit. Et il y a deux autres missions qui existent à l'ASTI, qui sont celles de la naturalisation, accompagner les personnes pour l'élaboration de leur dossier pour l'accès à la nationalité française, et la mission de domiciliation aussi.
0: Donc ça, c'est pour les aspects effectivement de soutien quotidien, concret, matériel. Il y a un deuxième jambe, on pourrait dire, de l'ASTI, qui est plus l'aspect revendicatif, plaidoyer. Je ne sais pas si vous utilisez le terme de plaidoyer. Peut-être décris-nous un peu ce deuxième aspect et comment vous le mettez en pratique, Sophie.
9: Ouais, c'est alors si on utilise plaidoyer au sein de l'ASTI, on va dire que le plaidoyer est peut-être un peu déclinant ces dernières années face à des

0: Et on appelle du coup assez régulièrement à des manifestations, à des points de rassemblement. On co-signe des lettres aussi avec Médecins du Monde en fonction des situations qu'on va rencontrer pour essayer de faire évoluer les politiques publiques au niveau local essentiellement. Mais on le fait aussi au niveau national en lien avec la Fédération des ASTI et donc toutes les autres associations présentes au niveau national sur des mobilisations particulières. Ça a été le cas notamment en 2024 sur la dernière loi Asile et Immigration. On était mobilisés au niveau national et local avec des manifestations contre l'adoption de cette loi.
1: Mais donc vous continuez à tenir cette revendication de notamment la liberté de circulation qui est quelque chose qui devient de plus en plus difficile à faire entendre aujourd'hui, mais voilà, vous, avec j'imagine là aussi d'autres assos qui se retrouvent dans les états généraux d'immigration, vous êtes sur cette position-là de liberté de circulation ?
0: Ouais, on reste sur la liberté de circulation, la liberté d'installation. Alors tu parlais de musique en couleur, c'était un peu les slogans qui étaient portés à cette époque, donc qui est pas si lointaine quand même. Tu disais ça s'est terminé en 2001. Ouais. C'est assez fou de voir que en l'espace de 25 ans, ce soit devenu un gros mot de parler de liberté de circulation et d'installation des personnes. Donc oui, nous on reste vraiment sur ces revendications qui pour nous restent le fer de lance et la colonne vertébrale de l'association, et on n'en démordera pas même si c'est pas à la mode.
1: On disait juste avant de commencer que vous bossez souvent ensemble, ASTI, Médecins du Monde, avec la CIMADE aussi, en tout cas les bénéficiaires bénéficient souvent de vos trois structures. Adeline, tu es déjà venue dans l'émission Le Chemin des Transitions sur notre antenne pour parler en longueur de Médecins du Monde. On invite nos auditeurs, auditrices à aller écouter ça, mais peut-être rappeler un peu quand même ce que c'est Médecins du Monde. Au départ, surtout une association médicale et humanitaire avec donc comme porte d'entrée cette question du soin.
2: Oui, on a vraiment la question de la santé au sens large, enfin, au sens de la Convention d'Ottawa, qui est le bien-être général de la personne. Et donc, on va vraiment aller sur des questions de soins, mais aussi des questions d'accès aux droits. Parce qu'en France, si on n'a pas une sécurité sociale ou une aide médicale d'État, il faut payer les soins. Et si on n'a pas d'argent, on ne peut pas payer les soins, donc il n'y a pas de santé. Et donc, on va vraiment aller sur une question de la santé, et de la santé au sens large. Par exemple, l'accès à l'eau, l'accès à un lieu où on peut dormir, c'est aussi de la santé. Donc, on va aller sur les droits de manière générale aux personnes. Et on va essayer.
1: Tu parlais de la question de la sécurité sociale ou de l'aide médicale d'État, mais il y a plein de personnes qui sont en dehors de ça, qui n'ont pas accès, qui n'ont pas de toit, qui n'ont pas accès à l'eau et donc qui n'ont pas accès à ce minimum de soins.
2: Exactement, en fait, les conditions de vie des personnes vont complètement impacter en fait la santé des personnes, et c'est là où on va essayer d'intervenir, puisqu'on a des lois qu'on veut faire changer. Mais il y a aussi tout simplement aujourd'hui faire appliquer la loi. Aujourd'hui, par exemple, avoir une domiciliation, comme disait Sophie, pour son courrier, c'est pas facile d'en obtenir une. Et tant qu'on n'a pas de domiciliation, on peut pas demander la sécurité sociale ou l'aide médicale d'État. Et donc, souvent, un caillou dans le chemin administratif peut bloquer toute la santé d'une personne.
1: On va revenir sur les missions actuelles et les missions passées aussi de Médecins du Monde et de sa délégation Aquitaine, puisque donc c'est structuré au niveau national par région. Ici, donc c'est Bordeaux, avec un travail sur le Médoc, on va y revenir. Il y avait une antenne à Pau, tu me dis, qui a été fermée, et une qui arrive, c'est celle d'Angoulême, c'est ça ?
2: Exactement, oui. On a eu des antennes à Bayonne, Pau qu'on a fermé récemment, et Angoulême se joint avec nous pour faire une délégation nouvelle Aquitaine.
1: Et donc une délégation, ça veut dire des salariés, pas mal de salariés, une bonne équipe aujourd'hui à Bordeaux et des bénévoles aussi.
2: Oui, on sera donc avec Angoulême, on va être 12 salariés et à peu près 160 bénévoles. Voilà, et on a une gouvernance partagée, c'est-à-dire qu'à Médecins du Monde, tout est co-dirigé salarié-bénévole. Donc on a un CODEL, un conseil de délégation, composé de 6 bénévoles qui co-dirigent et vont amener les plaidoyers, faire la représentation politique pour l'Aquitaine.
1: Et des bénévoles qui sont aussi présents sur le terrain, dans les actions ?
2: Exactement. Chaque matin, le centre de soins est ouvert à Bacalan et donc on a une dizaine de bénévoles qui est là en permanence le matin. Et l'après-midi, on a plutôt des groupes de bénévoles qui sortent sur la maison des livreurs ou dans le Médoc. Et à Angoulême, on a tout un projet de médiation en santé, donc d'aller chercher les gens loin du droit et de les ramener justement en santé, dans le système de santé.
1: Alors l'objectif, la philosophie, j'ai envie de dire, de Médecins du Monde, c'est d'aller là où il y a de la précarité, de la souffrance, mais où aucune structure ou peu de structures interviennent, de manière à mettre en place des programmes d'aide et puis de se retirer dès que possible pour laisser ça à d'autres structures, idéalement des structures publiques, j'imagine. D'où ça vient cette philosophie-là un petit peu et comment elle se met en pratique, Adeline Grippon ?
2: Ça part vraiment de notre création, c'est-à-dire qu'on n'est pas juste dans le soin, notre philosophie et notre devise, c'est soigner et témoigner. Et donc en fait, à chaque fois qu'on voit qu'il y a

0: un trou dans la raquette quelque part, on va essayer d'y aller, travailler avec les personnes directement concernées, alerter, faire du bruit, de façon à, après, monter des projets pilotes et les redonner au droit commun, donc pour que le droit commun puisse les reprendre, ou à des associations qui seront financées par le droit commun. Et une fois qu'on a réussi ça, c'est un succès, et donc on va passer sur un autre sujet.
1: Alors le dernier programme, pas le dernier, tu me disais l'avant-dernier qui a suivi ce chemin-là, c'est la mission Squat et Bidonville, dont d'ailleurs on a aussi pas mal parlé il y a quelques années sur la Clé des Ondes avec Morgan, qui bossait là-dessus. Donc c'est une mission qui s'est arrêtée il y a maintenant 3-4 ans, c'est ça ?
0: Oui, c'est ça, il y a 3 ans, on a transféré toute une grosse partie de la mission. On faisait des sorties médicales et des sorties en santé sexuelle sur les bidonvilles. Et aujourd'hui, notre succès, c'est que c'est la passe de l'hôpital qui a une équipe mobile et qui sort sur les bidonvilles.
1: Donc une passe, c'est une permanence d'accès aux soins de santé, c'est ça ?
0: C'est ça, une permanence d'accès aux soins de santé qui permet de délivrer des soins sans sécurité sociale et qui est carrément basée dans l'hôpital. Et on a le grand succès, c'est que l'hôpital a développé une équipe mobile pour sortir de l'hôpital et aller voir les personnes qui ne venaient pas la voir. Mmh. Et puis on a l'association...
1: Comment ça s'est fait ça ? Qu'est-ce qui fait que Médecins du Monde, voilà, a sa mission, fait des choses ? Et puis, cette transition se fait et l'hôpital prend en charge. Comme quelle négociation, comment ça se passe pour qu'un acteur, en plus la public, accepte de reprendre quelque chose qui est fait par une assoce ?
0: Alors, tout vient des personnes, c'est-à-dire qu'on travaille beaucoup en lien, même aujourd'hui, le CASO, on travaille beaucoup en lien avec l'hôpital. Et en fait, c'est les professionnels de santé, les travailleurs sociaux, des structures elles-mêmes publiques, qui, elles aussi, vont voir le besoin et qui, en interne, vont faire du plaidoyer. Par-dessus, nous, on va faire aussi du plaidoyer en externe auprès des directions et on fait beaucoup de sorties en commun. Pendant plusieurs années, l'équipe de Squat sortait avec le CASIS et l'hôpital. Et puis, petit à petit, on a transféré.
1: Le CASIS, qui est une autre association.
0: Voilà. Le CASIS, c'est une autre association qui, elle, a repris nos activités de santé sexuelle et reproductive en partenariat avec le département de la Gironde. Et donc, nous,
1: donc,
0: on a pu se retirer.
1: Comment ? Financé par le département.
0: Financé par le département. Et il y a des équipes aussi du département qui est en charge de la santé maternelle qui interviennent sur les bidonvilles. Et donc, nous, on a pu se retirer. Et ce qui nous a permis d'avoir un peu plus de temps disponible pour regarder un autre type de problème, c'est les conditions de travail qui impactent la santé. Et donc, notre programme Travailleurs précarisés.
1: Alors, vous avez une soirée, je crois que c'est jeudi soir, c'est ça, où vous allez justement faire le point sur, durant ces 40 années, quels sont les programmes qui ont été mis en place et qui aujourd'hui persistent à travers d'autres structures. Il y a, par exemple, le programme sur la réduction des risques auprès des usagers de drogue. Pareil, est-ce que tu peux nous expliquer le chemin que ça a suivi ?
0: Alors, vendredi, on a l'ensemble des programmes qui vont revenir. Et donc, on a des programmes comme le programme Ancien Combattant Marocain, la mission Zigane, la mission Saturne, les lits halte soins santé qui on va refaire ça vendredi, donc inviter les personnes qui étaient là à l'époque et puis aujourd'hui les personnes qui ont repris. Et ce soir on fait une soirée spéciale dédiée à la réduction des risques et usagers de drogue, puisque quand on a commencé il y a 40 ans à développer avec les personnes concernées, donc les usagers de drogue, les kits injection, nos équipes étaient à risque d'être en garde à vue, d'être mis au pénal parce que c'était interdit. Et aujourd'hui, en fait, les kits injections sont distribués par l'État, par les hôpitaux, par les CARUD. Et on a le plaisir d'accueillir deux associations phares de la réduction des risques. C'est la CASE à Bordeaux et Bizia à Bayonne, qui sont les associations qui se sont créées à la suite de Médecins du Monde et qui aujourd'hui sont vraiment les spécialistes. Et donc ce soir, on va revoir ça, 40 ans de politique publique. Et même s'il y a eu des énormes avancées, il y a aussi encore des défis aujourd'hui. Et donc la CASE et Bizia vont nous présenter aussi aujourd'hui les nouveaux défis de la consommation et l'approche réduction des risques qui reste toujours essentielle.
1: Et donc ça veut dire quand même qu'il faut mesurer ce chemin accompli entre un moment où c'était non seulement pas pratiqué mais pas légal, Médecins du Monde s'est mis à le pratiquer, il y a eu ce travail de terrain et ensuite quoi, un travail de plaidoyer j'imagine aussi pour que ça devienne autorisé et que des structures publiques se mettent à le faire.
0: Oui, on essaye à chaque fois dans chaque programme de travailler avec les personnes concernées pour que ça soit elles qui ont quand même l'expertise et la connaissance parce qu'elles sont directement concernées, de proposer avec elles des solutions. Et après, nous, comme on est un peu plus connus que les personnes concernées, parce que les usagers de drogue sont très invisibles, mais aussi les personnes en situation de précarité, nous, on va porter le message, porter fort, faire du plaidoyer, rassembler autour de nous plusieurs associations, collectifs, structures publiques pour porter un message commun. Et par exemple, aujourd'hui, c'est ce qui se passe avec les livreurs à vélo. On travaille avec eux, leur voix était inaudible, et donc on a, avec beaucoup d'autres associations, on porte un message beaucoup plus fort, et aujourd'hui, dans les médias et les grands médias aussi, on parle des livreurs à vélo et de leurs conditions de travail.
1: Puisque donc ce sont les deux missions, les deux programmes principaux aujourd'hui de Médecins du Monde, c'est ce travail avec les livreurs à vélo et puis un travail avec les travailleurs saisonniers, notamment dans le Médoc. Est-ce que tu peux nous dire un peu comment l'un et l'autre se sont déployés? Les livreurs à vélo, pour commencer, c'est déjà là avec une autre structure, la Maison des Livreurs, qui s'est mise en place il y a maintenant quoi, deux, trois ans?
0: Oui, il y a maintenant 3 ans. En fait, ça a commencé dans les squats et les bidonvilles sur notre ancienne mission, où les personnes des squats et les personnes des bidonvilles nous disaient, mais notre lieu de vie en effet, nous pourrit la santé, nous abîme. Les expulsions à répétition de la préfecture et de la métropole de Bordeaux nous abîment. Mais on a aussi le travail qui nous abîme. Et comme on transférait notre programme Squat Bidonville, on s'est dit, on va regarder avec vous cette question. Les livreurs étaient déjà auto-organisés. Et donc nous, on les a appuyés là-dessus et on a co-créé avec d'autres associations et l'association AMAL des livreurs à vélo, la structure de la Maison des Livreurs. Et donc le but, c'est que la Maison des Livreurs, qui est un lieu de répit, mais aussi un lieu de rassemblement des livreurs, soit pérennisé et qu'elle soit justement reprise par Bordeaux ou Bordeaux Métropole de façon à ce que ce lieu soit fixe. Parce qu'aujourd'hui, les livreurs n'ont aucun lieu pour se rassembler, pour faire des pauses. Et pour, voilà. Et donc la suite, évidemment, c'est de pousser le plaidoyer à ce qu'ils aient des conditions de travail acceptables. Côté travailleurs.
1: C'est une grande réussite, il faut le dire quand même, cette maison des livreurs. C'est, d'abord, il y a un vrai besoin et donc ça, voilà, il y a une demande et il y a des livreurs qui sont là en permanence. Il y a une dynamique aussi humaine, associative qui s'est créée autour de ça.
0: Oui, c'est vraiment un succès. Ce qui est le plus gros succès pour nous, c'est que la maison des livreurs, elle soit co-gérée et principalement gérée par les livreurs eux-mêmes. En fait, que ce soit eux qui aient leur mot à dire sur la manière dont ça se passe et que ce soit leur lieu de vie. Et puis qu'aujourd'hui, ce soit eux qui puissent aller à l'Assemblée, au Forum économique, social et mondial pour parler de leur sujet. Alors maintenant, il y a quand même encore une grosse étape, c'est que Uber Eats, Deliveroo n'ont pas changé leur loi. Ils les payent toujours une misère, ils les maltraitent, on est proche de l'esclavage. Donc, il nous reste quand même cette grosse étape à ce que la France mette en place des lois de façon à ce que la directive européenne soit appliquée et que ces personnes puissent travailler dignement.
1: Et c'est là où il y a eu, je crois, une action en justice qui a été entamée il y a quelques semaines, c'est ça?
0: Oui, on est plusieurs.
1: Pour faire reconnaître la situation de salariat, en fait, des livreurs.
0: Exactement, on est plusieurs associations avec des études à porter en justice ce sujet.
1: Alors, on peut passer au Médoc, mission pour les travailleurs saisonniers. Raconte-nous aussi là où ça en est, Adeline Grippin.
0: Alors, on a la même problématique. Dans les bidonvilles, on rencontrait beaucoup de personnes qui travaillaient dans les vignes, avec ce côté d'être saisonnier. Donc, au début, on ne comprenait pas, en fait, saisonnier. On se disait, ils sont là juste pour les vendanges. Mais en fait, on a des personnes qui sont là 10 mois de l'année et qui sont saisonnières et qui vivent le reste, qui vivent dans les bidonvilles ou dans des campements sans accès à l'eau. Donc, on a commencé à regarder cette question-là. On s'est spécialisé vraiment sur le Médoc, parce qu'en fait la question se pose sur toute la Gironde, vu que le vin de Bordeaux est quand même une des renommées de la Gironde, et on s'est aperçu qu'il y avait vraiment des grosses difficultés de conditions de travail. Aujourd'hui, les personnes, elles travaillent dans les vignes, en plein soleil, sans accès à l'eau sur leur lieu de travail, avec toute la question dont on parle, et on a aussi travaillé avec Alerte Pesticides, toute cette question des pesticides, puisqu'on parle beaucoup des pesticides que les viticulteurs eux-mêmes ont. Et on voit bien que les services d'oncologie à Bordeaux, il y a beaucoup de viticulteurs. On va maintenant, et heureusement, les riverains se mobilisent. Et ça a été, par exemple, le cluster de cancer pédiatrique à côté de La Rochelle. Par contre, on ne parle jamais des gens qui sont dans les vignes, parce que c'est les plus précaires. Comme ils sont sur des petits contrats, en plus, la Mutuelle Sociale Agricole, en charge de leur santé, ne documente rien. Souvent, ils n'ont pas accès à la santé. Donc, comme il n'y a pas d'accès aux soins, il n'y a pas de documents. Et donc, nous, on est en train de travailler avec eux. Et la victoire d'il y a quelques mois, c'est qu'on s'est mis en partenariat avec la DAV. Et avec la DAV, on a co-créé. C'est l'association des gens du voyage qui travaille plus largement avec des publics en situation de précarité. Et il y a on l'appelle La Maison. Et c'est une maison des saisonniers qui accueille les saisonniers pour des permanences de soins, des permanences psychosociales et sociales. Et avec eux, on a un lieu fixe qui nous permet justement de pouvoir rencontrer les saisonniers et de voir avec eux comment on pousse cette question du travail et comment on améliore les conditions dans les vignes.
1: Où est-ce qu'elle se trouve, cette maison des saisonniers ?
0: Dans le Médoc.
1: Ok, on cherchera. J'imagine qu'il y a aussi tout un travail pour faire connaître cette maison auprès des saisonniers et faire circuler l'information.
0: Oui, à Saint-Laurent du Médoc. Et c'est tout un travail. La maison des saisonniers, elle a ouvert il y a quelques mois. Et donc on a et comme la maison des livreurs, en fait, le but était aussi que ce soit les saisonniers qui s'en prennent part. Donc il y a tout un système. Et après la DAV ici va y proposer aussi de la domiciliation, une cabine de douche, un moyen de laver ses affaires, parce qu'on revient sur la question des pesticides. Si on peut pas laver ses affaires ou se laver soi-même, les pesticides restent sur nous, quoi. Et donc on lance aussi pour l'année prochaine aussi des projets de recherche action pour prouver ce que les personnes nous disent, en disant que bah oui, elles sont plus régulièrement malades et qu'elles se questionnent aussi sur les pesticides et tout simplement sur les conditions de travail.
1: Dernier élément important de Médecins du Monde aujourd'hui, c'est le CASO, Centre d'accès aux soins.
0: Oui, Centre d'accueil de soins et d'orientation.
1: Qui existe, lui aussi, depuis 40 ans.
0: Depuis 40 ans, ça a été notre première action. C'est notre phare, en fait. C'est un peu notre phare. Il est basé à Bacalan. Il est ouvert tous les matins, du lundi au vendredi, en accueil inconditionnel. Donc, toute personne peut venir. Il y aura des accueillants bénévoles qui vont prendre le temps d'écouter les gens. Et aujourd'hui, à part l'ASTI, la CIMAD et quelques associations, en fait, les portes, elles sont fermées pour les personnes en situation de précarité. Et donc là, c'est important parce qu'on prend le temps de les écouter et après, d'adresser, justement, leurs problèmes de questions de santé, d'accès aux droits et de soins. Et puis au fil des années, on a fait évoluer nos activités en fonction des améliorations du droit commun. Aujourd'hui, par exemple, il y a 15 ans, on avait un cabinet dentaire. Aujourd'hui, l'hôpital de Bordeaux a une PASS, donc une permanence d'accès aux soins et à la santé dentaire. Donc c'est-à-dire que les gens peuvent avoir des soins dentaires gratuitement. Donc nous, on a arrêté cette activité et on se concentre sur d'autres activités.
1: Ce CASO, donc centre d'accueil de soins et d'orientation, il sera, ses portes seront ouvertes aussi ce jeudi après-midi de 14h à 17h dans le cadre de votre programmation anniversaire. C'est quoi l'objectif de ces portes ouvertes? C'est de faire reconnaître un plus large public?
0: Oui, l'objectif des portes ouvertes, c'est toutes les personnes qui se questionnent pour voir comment fonctionne le centre, mais qui ne sont pas elles-mêmes personnes concernées, patients ou les partenaires. On invite beaucoup nos partenaires associatifs ou les partenaires institutionnels à venir visiter le CASO, à comprendre le fonctionnement. Et puis, on refait la même démarche samedi, lors de la fête sur la place Bouscaillet avec le Café des Familles. On aura aussi ouvert le CASO et les familles du quartier qui veulent visiter le centre pourront aussi bien sûr venir et on ouvrira notre camion puisqu'on a un camion en consultation médicale qui circule beaucoup. Les gens voient le logo, voient le camion, mais tout le monde se demande ce qu'il y a à l'intérieur. Donc on pourra faire visiter aussi notre salle de consulte mobile.
1: On va peut-être écouter un tout petit peu de musique en teasing de la soirée de samedi à l'ASTI avec Ninochka et la chanson Vamonos Pal Sur. Je la prononce mal, Sophie.
2: Vamonos Pal Sur. Muy bien.

0: Voilà Ninoska qu'on pourra entendre qui sera sur la scène de l'Asti à la salle Fieffé ce samedi 6 juin. Ça se passe 30 rue Armand Caduc à partir de 18h. On va redonner toutes ces informations. On continue notre discussion, notre échange avec Sophie Duval, bénévole à l'Asti, et Aline Gripon, coordinatrice régionale de Médecins du Monde. On a checké pendant cette musique où était la maison des saisonniers. Elle est à Pauillac, c'est bien ça Adeline
1: dans... Oui, c'est ça.
0: Et je voulais, pour poursuivre, vous demander un petit peu comment ça va aujourd'hui dans vos structures, à la fois en interne avec les ressources financières humaines et puis aussi avec les bénéficiaires et les gens que vous voyez sur le terrain. Sophie, la politique migratoire, elle fait que se durcir au fil des années. On se souvient des nombreuses lois Darmanin, des contrôles aux frontières de plus en plus durs et fréquents. Ces derniers temps, c'est aussi beaucoup du côté du nord de la France et de négociations entre l'État français et l'État britannique pour réprimer, empêcher les personnes d'essayer de traverser la Manche. Comment ça va pour les personnes, pour les immigrés aujourd'hui qui essayent de survivre en France, Sophie ?
1: Mal globalement. Donc moi je suis bénévole plutôt dans les permanences juridiques, donc vraiment sur les questions d'accès au droit au séjour. Il y a une limitation extrême en fait de ce droit au séjour, même pour les personnes qui sont actuellement en situation régulière, le renouvellement devient hyper compliqué. On a des préfectures qui ont définitivement fermé leurs portes à l'accueil du public, qui ne répondent pas ni par mail ni par téléphone. Donc on est vraiment les dernières portes quand les portes ouvertes, comme disait Adeline, hein, les derniers lieux en fait où on peut essayer de démêler des situations qui sont devenues inextricables puisque la préfecture ne répond plus. Donc ça c'est pour les personnes en situation irrégulière, mais pour les personnes qui sont aujourd'hui en situation administrative considérée comme irrégulière, c'est encore pire. On a une régularisation, donc c'est ce qu'on appelle l'admission exceptionnelle au séjour, la régularisation, qui est devenue très très difficile. Il y a eu une circulaire du ministre de l'Intérieur Retailleau à l'époque de 2025 qui a extrêmement durci les conditions d'accès à cette régularisation. On se souvient dans la loi Asile Immigration qu'il y avait cette petite avancée sur la question de la régularisation sur les métiers en tension. Ces métiers qui sont considérés avec des difficultés de recrutement particulières. Et donc il y a une liste qui a été actualisée l'année dernière de ces métiers-là qui est un petit peu plus correspondante, on va dire, aux difficultés qui sont rencontrées par ces secteurs, mais qui, pour la Nouvelle-Aquitaine en tout cas, il y a tout un tas de métiers qui n'en font pas partie et qui devraient, à notre sens, en faire partie. Mais aujourd'hui, pour parler simplement, en fait, la préfecture de la Gironde, elle n'étudie que les régularisations sur les métiers en tension. C'est-à-dire que tous les autres types de régularisation qui peuvent exister sur des personnes qui sont là depuis des années en France, qui ont tous leurs centres familiaux de vie vraiment qui sont ici, ne sont pas étudiés. S'ils exercent un métier qui n'est pas considéré comme en tension, ce n'est pas étudié. Et les régularisations sur les métiers en tension, c'est pas la panacée non plus. Il y en a très peu qui sont accordés par la préfecture. Donc c'est vrai que c'est extrêmement dur pour ces personnes parce qu'elles se trouvent vraiment des fois dans des situations alors que ça fait des années qu'elles vivent en France, que tous leurs centres, comme je disais, d'intérêts familiaux, de vie privée sont ici, sont reniés en fait. Ça ne leur offre plus un droit au séjour alors même que les textes, quand on lit strictement les textes, en fait, on pourrait se dire que ceux-ci permettent ce droit au séjour, mais qu'il y a quand même un arbitraire assez fort de la part de la préfecture qui permet de refuser ce type de titre ou de ne pas répondre. Parce que bien souvent, ce qui se passe aujourd'hui avec la préfecture de la Gironde, c'est qu'elle ne répond pas, en fait. Elle ne répond pas, laissant les personnes, en fait, dans une incertitude totale.
0: Un des derniers visages de cette répression, de cette violence de l'État, alors qui concerne cette fois la question du droit d'asile, qui a été réputé être un endroit où il y avait quand même une certaine droit à l'asile pour les personnes qui risquaient la mort dans leur pays. C'est le visage de Ruben Torres, un trentenaire qui vivait au Honduras il y a quelques années, où il avait été menacé par un gang, donc forcé de quitter le pays, sans quoi on lui promettait la mort. Il s'était réfugié en France en 2024, où il avait déposé une demande d'asile, chose qui lui a été refusée, notamment par la Cour nationale du droit d'asile, avec une décision en juin 2025. La Cour pour qui les pièces à son dossier ne permettaient pas suffisamment d'étayer ses crainte d'être menacé de mort. Il a donc été visé, Ruben Torres, par une obligation de quitter le territoire français. Il est retourné au Honduras en se disant « je vais y récupérer des pièces prouvant la situation pour revenir en France ». Et en fait, 10 jours plus tard, il a été retrouvé mort au fond d'un ravin. C'est une histoire horrible, à laquelle, du coup, vous allez rendre hommage à Ruben Torres, c'est ça, durant la journée de samedi, Sophie ?
1: Ouais, tout à fait. Ruben, il a été, comme on dit à l'ASTI, apprenant des cours de français. Il a appris le français à nos côtés pendant quelques mois. Faut savoir que son demi-frère est présent aussi en France. Donc, il a vécu pendant quelques mois à Bordeaux et on l'a accompagné durant tout son séjour. On n'était pas forcément au courant, en tout cas la permanence juridique, de ce qui se passait au niveau de sa demande d'asile et des risques qu'il encourait pour son retour. Mais en effet, c'est une situation vraiment terrible qui, à mon avis, ne passe pas. Cette fois-ci, ça a été un petit peu médiatisé. Son frère étant en France et parlant français, je pense qu'il y a eu un petit peu plus de bruit qui a pu se faire pour cette personne. Mais malheureusement, il y a plein d'anonymes aussi pour lesquels ça se passe. Il y a quelques semaines, on a fait un rassemblement avec pas mal d'associations, de syndicats, de partis politiques qui sont aussi venus en hommage à Ruben Torres. C'était le 20 mai sur le parvis des droits de l'homme devant l'École nationale de la magistrature. C'était juste au début de la semaine de l'Amérique latine, qui est une commémoration qui est faite par la ville de Bordeaux. Donc on trouvait que c'était important aussi de choisir cette date pour rappeler les situations dans lesquelles vivent ces pays et les difficultés qu'il y a à avoir des preuves, en effet des craintes de persécution qui sont l'élément essentiel sur lequel se base l'Office français pour la protection des réfugiés et la Cour nationale du droit d'asile pour donner son obtention. Donc clairement, la fête de l'ASTI, elle sera dédiée aussi à Ruben Torres et à son frère qu'on avait reçu à l'occasion de ce rassemblement.
0: Est-ce qu'on peut imaginer que ce type d'histoire, même si elle est dramatique, fasse bouger un peu l'office chargé des demandes d'asile, les cours, etc. De se dire, en fait, oui, on a fait une erreur là, et donc on le reconnaît, et donc peut-être on fera un peu plus gaffe et on acceptera plus facilement les demandes la prochaine fois, ou même pas, où il y a une sorte de froideur administrative là-dessus.
1: En tout cas, c'est l'objectif d'avoir médiatisé cette affaire, qui a été en lien du coup avec la famille de Ruben Torres, mais aussi son avocat. Il y a pas mal d'articles qui sont sortis dans la presse locale, mais aussi dans la presse nationale, et c'était notre intention. Des lettres qui ont été délivrées du coup à l'OFPRA et à la Cour nationale du droit d'asile aussi, pour essayer de faire changer aussi le regard sur le Honduras. Ça fait partie de ces pays d'Amérique latine dans lesquels il y a des taux de violence qui sont extrêmes, des gangs armés qui sont présents, mais pour lesquels, encore une fois, avoir des preuves des persécutions qu'on subit, c'est extrêmement difficile. On espère que ça fera évoluer la situation, et en même temps, on est assez résigné par rapport à tout un tas d'autres situations qu'on a pu connaître et qui n'ont pas fait évoluer la situation. Mais oui, on garde quand même espoir sur le fait que la jurisprudence de la Cour nationale du droit d'asile puisse évoluer là-dessus. Et oui.
0: Adeline, du côté de Médecins du Monde, ce que vous voyez sur le terrain, comment ça va? Comment vont les gens que vous accompagnez, les bénéficiaires?
2: Alors on voit, comme l'a dit Sophie, il y a vraiment une augmentation de la précarité et des situations de plus en plus complexes administrativement, qui sont de plus en plus compliquées à détricoter. Et voilà, l'accès aux droits se réduit de manière générale. Il y a encore eu récemment des durcissements sur l'aide médicale d'État, où ça paraît des détails, mais par exemple, aujourd'hui, il n'est plus accepté de pièces d'identité sans photo. Donc, c'est-à-dire que l'acte de naissance des personnes n'est plus accepté pour demander l'aide médicale d'État. Mais souvent, c'est le seul document que des personnes ont. Donc, ça veut dire qu'elles n'ont plus accès à l'aide médicale d'État. Donc, on voit vraiment que c'est de plus en plus compliqué. Ça demande de plus en plus d'expertise et de connaissances de nos bénévoles. Donc, on renforce les formations, l'accompagnement. Nos bénévoles deviennent souvent, quand ils rentrent à Médecins du Monde, ils ne connaissent pas le sujet. Et au bout de 6 mois, 1 an, ils sont des experts du sujet, où ils peuvent même presque donner des conseils à la CPAM, à la Mutuelle Sociale Agricole. Donc c'est vraiment ça, ça nous oblige à nous adapter. Et puis on voit aussi une baisse des financements. Et on le voit à deux niveaux. Donc nous, au niveau de Médecins du Monde, hein, avec les difficultés du département de la Gironde, mais aussi avec beaucoup d'autres bailleurs qui en profitent et baissent les financements. Donc on a des pertes qu'on arrive aujourd'hui encore à compenser grâce à la générosité du public. Donc les dons individuels des personnes, c'est ce qui nous permet de boucler nos budgets. Mais on se questionne sur les futures années. Et puis on le voit surtout autour de nos partenaires. Toutes les petites associations qui dépendent des fonds institutionnels sur Bordeaux, elles perdent des fonds, soit elles ferment. On a eu le problème avec le GAPS il y a deux ans.
0: Le GAPS qui accompagnait des personnes séropositives.
2: Séropositives et des personnes étrangères, et qui avait vraiment un accompagnement complet, parce qu'aujourd'hui ça a été transféré à l'hôpital, mais que le volet médical, ce qui n'est pas suffisant. Et on voit bien qu'on a de plus en plus de partenaires avec qui on travaille, qui sont en difficulté financière et qui n'arrivent pas à boucler leur fin de mois. Et donc ça aussi, ça pose problème, à la fois pour le partenariat, mais surtout pour les usagers, quoi. Et après, en parallèle, on a des équipes de bénévoles hyper motivées. Et chaque mois, on a des gens qui nous contactent pour nous rejoindre et qui ont une énergie énorme. Nos plus jeunes bénévoles ont 18 ans et nos plus anciens, ça va jusqu'à 86. Je crois que Régine a 86 ans. Et ça, c'est ça qui donne de l'énergie. C'est qu'on voit que la solidarité, elle est encore présente et qu'il y a encore des gens qui nous rejoignent malgré ce discours mainstream dans ces grands médias horribles comme CNews qui ils vont vraiment à foison sur le racisme. Le sexisme et toute la discrimination. Voilà. Donc ça, on garde vraiment espoir parce qu'il y a de l'énergie et c'est chouette.
0: Sophie, est-ce que tu rejoins Aline sur cette question de l'énergie qui est toujours présente en interne dans les structures?
1: Ouais, je suis d'accord. L'ASTI, c'est quand même une belle aventure. On a encore 170 bénévoles et ça, je crois que c'est beaucoup, beaucoup d'associations souhaiteraient en avoir autant. Nous, la difficulté, c'est ce que tu disais aussi, Adeline, c'est que on a besoin de former au fur et à mesure des bénévoles de manière de plus en plus expérimentée, de manière de plus en plus précise. Et c'est pas juste une formation juridique. Enfin, je parle pour les permanences juridiques ou même sur les permanences administratives. C'est vraiment aussi de comprendre quelles sont les pratiques qui sont faites par la préfecture de la Gironde ou toutes les administrations auxquelles les personnes sont confrontées. Donc, c'est d'avoir aussi des bénévoles qui puissent s'engager sur le temps long pour comprendre ces subtilités administratives et puis garder espoir malgré tout.
0: Sophie, donc la fête de l'ASTI, c'est ce samedi à partir de 18h à la salle Fieffé, donc 30 rue Armand Caduc, entre la gare, Nansouty, par là, avec trois groupes au programme. Je te laisse les annoncer et nous en dire un mot.
1: Ouais, donc ce sera dans la cour de l'ancienne école Fieffé, puisque c'est plus une école, mais c'est là où l'ASTI notamment a ses locaux. Il y a pas mal d'associations qui sont rassemblées aussi ici. Donc on espère qu'il fera beau et qu'on pourra bien le faire dans la cour. Donc il y a trois groupes qu'on a voulu un peu refléter des cultures qui se mêlent aussi à l'ASTI à Bordeaux. Donc le premier groupe qui va commencer à 18h, ce sera le groupe Takdir, qui sont des artistes syriens rassemblés autour de Bachar Zeyn, qui est un artiste assez connu à Bordeaux, assez multifonction, que ce soit il est dans la musique, mais aussi dans la photographie, etc. Et donc, ils vont jouer notamment autour de l'oud syrien, ce luth assez incroyable, cet instrument à cordes. Ensuite, il y a Ninoska Espinola, Gaston Pos et Gaëtan Larue qui vont enchaîner sur plutôt de la musique latine. Ninoska, elle a une histoire aussi qui est liée à l'exil. Elle est née en France de parents chiliens dans les années 70. Donc elle est très investie aussi sur la question des solidarités. Et pour nous, c'était important d'avoir aussi des artistes très engagés de par leur histoire, mais aussi d'engagement qu'ils ont pu prendre par la suite. Donc musique latine et aussi antillaise, parce que Ninoska a vécu pendant pas mal d'années aussi dans les Antilles.
0: Trop bien.
1: Dans les Caraïbes, de manière générale. Et puis le dernier groupe, ce sera des artistes africains et africaines de CADNA, qui est le collectif des artistes africains de la diaspora néo-aquitaine, qui là vont nous proposer des musiques plutôt d'Afrique de l'Ouest.
0: Trop bien. Tout ça est donc entrée libre.
1: Entrée libre, gratuit, il y a une buvette, on va faire des sandwichs. avec tous les bénévoles, les personnes qui sont accompagnées à l'ASTI. On rassemble tout le monde pour que la fête soit belle.
0: Trop bien. Et c'est l'occasion, j'imagine, aussi de découvrir l'ASTI et de se renseigner pour, pourquoi pas, devenir bénévole et participer.
1: Tout à fait. On aura un petit stand d'accueil avec quelques bénévoles qui seront là pour informer les personnes présentes.
0: Donc, samedi de 18h à 22h au 30 rue Armand Caduc. Pour ce qui est de Médecins du Monde, alors il y a déjà eu un événement la semaine dernière, c'était sur le prix des médicaments. Le deuxième, c'est ce soir, 40 ans de réduction des risques, d'où vient-on et où va-t-on, avec les enjeux dont tu parlais tout à l'heure. Ça se passe à la Halle des Douves à partir de 19h. Et puis donc jeudi après-midi, les portes ouvertes du CASO dans vos locaux à Bacalan, et vendredi soir, c'est bien ça, 40 ans de combat pour l'accès à la santé, non, vendredi après-midi pardon, à partir de 14h, salle Point du Jour, donc à Bacalan toujours. C'est là où vous allez revenir sur tous ces programmes passés, c'est ça, et où ils en sont aujourd'hui.
2: On a de nombreux invités qui nous rejoignent vendredi, à la fois les gens qui étaient là il y a 40 ans, mais aussi les associations qui ont repris, ou la ville de Bordeaux qui sera présente, ou l'hôpital qui ont repris et qui vont nous faire un petit bilan où on en est. Et après, juste après cette journée qui se termine à 17h, on enchaîne à 18h sur un rassemblement avec l'ensemble des bénévoles, donc au garage moderne, dans les grands bâtiments de la Cité Bleue. Où là on aura l'ensemble des bénévoles qui reviennent, des partenaires, et puis ça permet d'enchaîner directement sur une soirée concert.
0: Mais donc c'est ouvert, effectivement, la soirée concert ensuite est ouverte à tout le monde.
2: Donc tous les événements sont ouverts à tout le monde, et évidemment la soirée festive est ouverte avec 4 groupes qui viendront jouer pour
0: donc,
2: nous ce soir.
0: À partir de 19h au Garage Moderne à la Cité Bleue, avec Tew, Romano Dandiz, Les Chimpanzés du Futur et SKF. Là aussi, c'est gratuit.
2: C'est gratuit, c'est prix libre. Sur place, on co-organise avec le Garage Moderne, donc il y aura une restauration et un bar. Et puis, il y aura l'ensemble des bénévoles de Médecins du Monde pour accueillir.
0: Et le lendemain, ça se termine avec une fête place du Buscaillé, avec le Café des Familles qui organise habituellement son marché, sa fête aussi sur cette place du Buscaillé.
2: Ouais.
0: Et là, vous associez à eux de 10h à 20h. Avec un village associatif, un spectacle pour enfants, une fanfare et une batucada, et plein d'autres belles choses.
2: Oui, c'est le marché de Léon qui se passe tous les ans sur la place Bouscaille à cette période, donc on le co-organise avec eux. Il y aura des stands d'associations, des animations, et là on vise vraiment les familles. Venez avec vos enfants, c'est aussi important pour le Café des Familles et pour Médecins du Monde, qu'on milite en famille, qu'on laisse pas les enfants de côté, qu'on soit obligé de venir en tant qu'adulte seul, mais là qu'on vienne avec les familles, et là il y aura une énorme offre justement pour les enfants, et puis batucada, fanfare qui viennent, et ça se termine par un petit concert.
0: Trop bien, on a tout dit, on a dit l'essentiel.
2: Oui.
0: Merci beaucoup à toutes les deux, Sophie Duval, bénévole à l'ASTI de Bordeaux, et Adeline Gripon, coordinatrice régionale de Médecins du Monde en Aquitaine. Et rendez-vous donc toute cette semaine et ce week-end pour vous retrouver.

Et on termine avec quelques notes des Romano Dandiz qui seront au Garage Moderne vendredi soir pour la fête des 40 ans de Médecins du Monde. Un mot sur nos programmes aujourd'hui sur la Clé des Ondes. 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Et puis à 20h, Yapou, toutes les musiques. 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

0: 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Tout de suite, il est 13h sur notre antenne. Et on écoute Avoir 20 ans en free party. Avoir 20 ans en free party, un documentaire de Rémi Filton.
1: Ils étaient entre 17 000 et 40 000 personnes à participer ce week-end du 1er mai 2026 à une free party sur un terrain militaire près de Bourges. Alors qu'un projet de loi prévoit de sanctionner plus sévèrement l'organisation de ces fêtes sauvages, que Laurent Nunez, ministre de l'Intérieur, en a fait une affaire personnelle en annonçant une répression féroce envers les teufeurs, on en oublierait que ce sont essentiellement des jeunes personnes qui se retrouvent ensemble, entre amis, pour faire la fête dans un environnement qui n'est pas dicté par le capitalisme et le sécuritaire. Rien de bien méchant que de vouloir danser toute la nuit. Alors oui, ce n'est pas légal, il y a de la drogue et ces jeunes n'ont pas envie de suivre le récit de la réussite et du fric. On peut voir les choses autrement, en se demandant qui est capable de réunir aujourd'hui 40 000 personnes sans subvention, sans grande marque de soda ou de téléphonie mobile. La réponse, on l'a, il n'y a que eux, et c'est déjà rentré dans l'histoire. Une histoire, nous allons en écouter une. Elle a 20 ans, comme elle dit, elle y était. Et elle a envie de témoigner de ses moments de bonheur, de fatigue et parfois de peur. Avoir 20 ans en free party. Un reportage de Rémi Filton.
2: Mais alors moi, je suis étudiante à l'université de Bordeaux à Talence depuis maintenant 2 ans. J'ai vécu à Bordeaux toute ma vie, mais j'ai quand même fait 2 ans de lycée à Blanquefort, en lycée agricole. Donc ça m'a pas mal changé d'environnement, j'avais besoin de ça, de partir du centre-ville et de tout ce monde, parce que j'aime beaucoup la nature aussi. Et là-bas, alors j'ai rencontré des gens avec qui ça n'a pas fait du tout, mais j'ai aussi rencontré des gens avec qui j'ai pu vraiment me connecter, notamment sur le plan musical. J'ai rencontré une amie particulièrement à l'internat, donc c'est quand même une vie en communauté assez forte, du coup on était tout le temps ensemble, et au fur et à mesure on s'est rendu compte qu'on écoutait le même genre de musique. Et notamment, elle me faisait découvrir beaucoup de musique en lien qui était de la techno, en fait. Alors moi, j'ai toujours baigné dans ça un peu avec mes parents et surtout mon père. Et là, de rencontrer quelqu'un comme moi qui écoutait la même chose, c'était vraiment extraordinaire. Et du coup, elle m'a fait rencontrer ses amis. Et c'est du coup avec ces rencontres-là que j'ai pu faire mes premières free parties, teuf. Alors c'était tout petit au début, c'était, on appelle ça un calage de son. Un calage parce que c'est juste 2 ou 3 caissons qui sont posés à un endroit, donc c'est illégal. Le premier calage que j'ai pu faire, c'était aux berges de la Garonne. Pour y aller, on prend le tram. Et là, on arrive. En vrai, c'est marrant parce que pour moi, c'est la première fois que je me sens aussi bien. Parce que tous les gens autour de moi, ils sont tous habillés un peu de manière extravagante. Mais avec surtout un style vestimentaire bien présent. Ouais, tout le monde a des grosses chaussures afin de bien danser devant les caissons. Les gens, ils ont aussi beaucoup de piercings. On y retrouve des jeunes, surtout. Enfin, c'était surtout des dans mon cercle amical. Donc, ils avaient tous 17, 16, 19 ans. Et en fait, c'est des collectifs. Donc, on appelle ça des systèmes sons, des sound systems. Le collectif, il a du coup des caissons. Et ces caissons-là, il va les poser pour faire une free party. Et derrière ça, il y a énormément d'organisations pour savoir à quel moment ils peuvent poser le son. Ouais, comment ne pas se faire attraper par la police, du coup. tous les ans, à la même période, il y a toujours une grosse free party qui se passe. L'année dernière, c'était les 30 ans de Techno Plus. Techno Plus, c'est la RDR et c'était énorme. Et j'ai longuement regretté de ne pas y être allée. Et là, cette année, on entendait parler un peu sur les réseaux sociaux, mais pas beaucoup. Sur Instagram, on peut voir des gens demander qui a deux places pour ce week-end. Qui a un SAM pour ce week-end. Et chaque fois, du coup, on se demande, mais qu'est-ce qu'il va avoir ce week-end? Puis moi, du coup, vu que j'ai un peu des amis dans le milieu, je peux demander. Et du coup, on a appris qu'il y avait la French Tech 2026, c'est un gros technival qui n'a pas eu depuis 3 ans. Alors, c'est quelque chose qui ramène toute l'Europe, mais cette année, c'était en France. C'est tout ce qu'on avait comme information. Moi, je me suis dit, bon, là, il n'y a pas moyen que je le rate cette année. Et j'ai envoyé un message à une copine à moi pour savoir si elle partait, parce que c'est celle qui va souvent en teuf. Elle était partante. Donc, on prépare la voiture. On était 4, 5. Toujours des voitures pleines à craquer. Finalement, elle n'a pas pu venir. Du coup, c'est avec mon copain, on s'est débrouillé. On a un peu envoyé des messages. Enfin, il a surtout envoyé des messages à son entourage pour avoir un plan. Et on a été mis en contact avec un organisateur qui a, du coup, lui, un sound system qui allait poser du son là-bas. Jeudi 30 avril 2026, il est 10h, on est à la gare, on va vers Marmande. À Marmande, on rejoint ce garçon, on monte avec lui dans sa voiture, et là, on n'a vraiment pas beaucoup d'infos, même lui qui fait partie du milieu. Et donc on monte vers Limoges, on monte, mais on prend du temps. On fait des courses parce que du coup, on part pour 4 jours sans nourriture là-bas, alors qu'il y en avait. Hein, mais moi, je me disais pas de nourriture, pas d'eau. Alors, pas d'eau, oui, ça, il faut faire attention. Pas d'eau et du coup, oui, pas de sanitaire, tout ça. Donc, quand même, prendre les précautions. On roule jusqu'à 19h. Et là, vers 19h, les infos commencent à tomber un peu. Donc là, c'était pas vraiment... lui, c'était plus ses infos du coup d'organisateur, mais c'était vraiment hyper vague. C'est-à-dire qu'on avait un triangle entre 3 villes. Et c'était en plein milieu de la France. Donc nous, on était déjà à 2 heures du triangle. Donc on a refait 2 heures de route. Pendant ce temps-là, il y avait du coup déjà tout le jeu du chat et la souris qui était mis en place, qu'on croisait un peu des voitures style la BAC. On se demandait un peu, puis surtout, il y avait quand même une sensation assez enivrante, spéciale, de savoir qu'on allait faire cette fête, cette grosse fête, et qu'en fait, ben, personne autour était au courant. C'est-à-dire que à un moment, on a pris de l'eau dans un cimetière. Puis on disait bonsoir à une dame, puis elle nous demandait qu'est-ce qu'on faisait là, tout ça. Et c'était assez marrant à vivre. Surtout que, bah, du coup, on avait préparé un beau bar. Enfin, on disait qu'on prenait autant d'eau parce qu'on allait faire une randonnée de scout et qu'il y avait besoin d'appoint d'eau. Bref, on essayait. Puis moi, en plus, celui que je suis un peu... Enfin, je suis pas stressée, mais j'essayais toujours de me dire... quoi faire si cette situation-là arrive. Donc bref, là, il est 21h, on n'a toujours pas plus d'infos, mais on stagne un peu, on rejoint un peu ses amis. Vers 23h, on apprend que l'infoline est tombée. Ça veut dire qu'on appelle le numéro qui est transmis via les réseaux Signal. Pas sur Insta, rien, parce que c'est beaucoup trop risqué. Et du coup, pour avoir l'infoline sur Signal, il faut être admis par quelqu'un qui est déjà... Enfin, c'est assez secret quand même. Donc on appelle ce numéro, on tape le code, et là, on nous dit de se rejoindre un carrefour dans le centre de la France. Et on était à 2 heures de ce carrefour. Donc on repart pour 2 heures de route. Et là, après 2 heures, je crois que j'ai jamais... Enfin, c'est la première fois que je ressens ce que j'ai ressenti à ce moment-là, mais on arrive et le tout... Enfin, tous les parkings, parce que c'était vraiment... C'était une grosse zone industrielle avec des carrefours, Bricorama, tous les trucs énormes. Et là, mais tout est pris d'assaut par... Je sais pas combien de voitures et je sais pas combien de personnes qui tous vont danser devant de la techno, donc des teufeurs. Les gendarmes sont là, les gendarmes sont posés juste à côté du rond-point. Ils nous regardent, tout ça, mais on leur passe devant comme si de rien n'était. C'était assez marrant quand même ça, parce que bah, ils peuvent rien faire. On est tellement, on était quoi, 5000 déjà si ce n'est plus. Et donc là, bah, il est minuit, 1 heure. La joie est un peu à son comble, puis surtout, on est tous très excités avec ce qui va arriver. Donc là, on se balade, on voit des choses mais assez dingues. Enfin, je vois un bus à 2 étages aménagé. Il y a des camions de partout, parce que c'est vraiment quelque chose qu'on retrouve en teuf. Et du coup, bref, on parle avec tout le monde. Et puis là, 2 heures plus tard, vers 1h30, 2 heures, ça y est, le convoi est lancé. Donc là, ça se fait. Alors, ça a été hyper laborieux parce que va sortir 5000 personnes d'une zone industrielle comme ça. Surtout qu'il y avait plein de problèmes, il y avait des génératrices qui étaient bloqués par les flics. Fallait aller aider les gens pour qu'ils passent, enfin bref. Mais du coup, le convoi est lancé. Ça veut dire que là, y a les organisateurs qui partent en premier, et donc on les suit. Et là, c'est un peu violent, parce que les gendarmes, ils bloquent quand même toutes les entrées, mais on arrive quand même à passer. Et on suit, mais on a... quoi, 2 heures de route encore. Donc on est deux heures comme ça durant la nuit. J'avoue que... Enfin, j'étais très fatiguée, mais je me rappelle qu'à un moment, pareil, on était à l'arrêt. Et là, tout le monde demande de sortir de leur voiture pour aller bloquer le barrage de flics qui était sur un pont. Moi, j'avais un peu peur parce que j'aime pas trop la violence. Et là, on sentait qu'il allait y avoir un peu des interactions violentes entre la police et les teufeurs. Mais bon, ça c'est... Enfin, on n'a pas eu le temps de voir ça, qu'on part. Et là... c'est marrant parce que du coup, tu tournes la tête et tu vois 500 phares derrière toi qui te suivent comme ça, tout doucement, dans la nuit. On a eu quand même une interaction violente avec un policier qui a gazé notamment les jeunes qui étaient dehors. Nous, on n'a rien reçu. Enfin, si, ouais, quand même, un peu dans la voiture. Tout le monde est cagoulé. Parce qu'à partir de ce moment-là, tu peux être filmé. Là, il est 4 heures. On a fait 2-3 heures de route. Il est 4 heures. Tout le monde roule au pas, limite à l'arrêt, parce que vraiment, ça prend du temps à arriver sur site. Le soleil est en train de se lever. Et on arrive sur des champs à perte de vue. Je tourne la tête et je vois un panneau. Qu'est-ce que c'est? Puis il y a marqué terrain militaire et tout. Ah ouais, ok, bon. Et voilà, puis dans cette atmosphère un peu... c'était un peu calme parce que du coup, ça y est, on est arrivé. Puis en fait, on passe. Donc, la donace s'appelle, c'est-à-dire que c'est l'endroit où on va donner de l'argent avant de rentrer. C'est un événement gratuit, mais c'est quelque chose... Enfin, on donne 3 euros pour rentrer, quoi. C'est comme ça. Donc on passe cette entrée et là on arrive sur un champ, il y avait le lever du soleil en plus, un champ mais complètement... il n'y avait rien dessus, vu qu'en fait c'est un terrain militaire, il n'y avait rien ne poussait. Puis là, je tourne la tête, je vois des gens assis sur le toit qui roulent, qui se mettent n'importe où. Je vois des gens assis sur les portières. Il y avait vraiment cet aspect pirate hyper présent. Là, dans notre arrivée, enfin, on était tous hyper contents. Enfin, on découvrait l'endroit, il faisait beau. On avait réussi. Enfin, il y a un truc comme ça. Ils avaient réussi le coup, c'est-à-dire qu'on... Bah, la police a rien pu faire, en fait, et nous, on va faire la fête pendant 4 jours. Et donc là, on arrive, et puis... avec mon copain, on se dit on va faire un petit repérage, parce que des gens étaient déjà posés. Alors, ils étaient tous cagoulés, ça, c'est... Vraiment, c'est quelque chose qu'il fallait faire gaffe, fallait pas les filmer. Direct, on arrive sur le terrain... Tout le monde met un scotch, un autocollant sur la plaque. Pas de plaque visible. La règle numéro une, c'est vraiment ne rien poster sur les réseaux sociaux durant l'événement. Enfin, tu peux envoyer des messages, mais ne pas dire que tu es présent. Parce qu'à la sortie, ils peuvent prendre ton téléphone. Même si tu refuses, ils peuvent ouvrir ton téléphone et du coup... Prendre tous les indices. Donc le but, c'est vraiment de faire gaffe à ça. On dort quand même. On essaie de dormir un peu 2-3 heures. C'est-à-dire qu'on sort de la tente. Il est 10 heures. Ça y est, il fait chaud. Il fait super chaud. Le son a commencé. Et... on retrouve des amis. Bah en fait, c'était tellement grand, tellement énorme, qu'on était complètement abasourdis face à ce qu'ils avaient pu mettre en place, surtout en 2 heures en fait. C'est-à-dire que tout était monté, installé. Alors tout ne tournait pas, c'est-à-dire que les grosses façades... Il n'y avait pas encore de son, ça arrivait plutôt dans l'après-midi à 15h. Mais on a bien 20 minutes de marche pour faire tout le tour de l'espace. Mais en fait, c'est juste la joie de dingue, parce que moi, la techno, c'est quelque chose, une musique que je trouve quand même assez forte. Et là... de l'entendre sur... d'entendre que ça, en fait. Vu qu'il n'y avait que de la techno sur 18 systèmes son. C'est-à-dire que ça tournait en boucle. Et là, donc, tu découvres ça. C'est assez dingue. Plus le temps avance, là, dans la journée, plus y a la line-up qui tombe. C'est-à-dire, tous les gens qui sont programmés. Et c'est marrant, on sait que, par exemple, à cet endroit-là, c'est les Polonais qui posent du son. Du coup, ça va être de la hardcore, donc de la grosse techno bien forte. On sait que plus loin, il y a un stand italien de pizza, donc on sait qu'il y a des Italiens aussi qui sont là. La première réaction que j'ai eue, c'était juste... des étoiles dans les yeux de voir tout ce monde qui réussit à

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Un jour nous prendrons des trains qui partent. Nos wagons quittant le sol projetteront une poussière rosée puis éternelle, parfaitement acide, une poussière de mort, clignotante et légère. Des véhicules autour, il y aura des familles bouillonnantes et tristes comme des volcans amers. Il y aura des amis

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Par la suite, j'ai appris qu'il est en Espagne. Je pars en, justement en Espagne pour aller le chercher. Je ne peux pas moi-même en tant que tata prendre un enfant mineur avec moi. Et donc, je passe au tribunal et je rentre en France et je l'emmène directement à l'hôpital le soir. J'ai ce compte rendu. Déjà, ça me surprend, c'est qu'en 2012, Ismaël pèse 66 kilos. Alors qu'aujourd'hui, je ne connais pas son poids, mais je pense que ça doit être largement plus du double. Parce qu'il y a aussi un peu de boulimie, je crois, qui a dû aussi se greffer sur son état psychologique. Je savais que c'était très, très compliqué pour elle. Avec tes enregistrements, j'ai vu le cauchemar, en fait. Ça m'agace. C'est pas Ismaël, en fait. C'est pas lui. C'est la maladie à qui je m'adresse. Il est là, mais il n'est pas là.

0: pour vous, c'était pas possible. Vous étiez dans un espèce de huis clos morbide. Ouais, je vais dire le mot morbide un peu. C'est toi qui pouvais, par exemple, dans des situations de crise, bah, c'était toi qui pouvais gérer ça avec tranquillité, alors que je suis persuadée qu'à l'intérieur de toi, ça bouillonne et ça va exploser. Mais tu sais la gérer tranquillement et tu trouves ça d'ailleurs normal.
1: Je fais tout pour que tu ailles mieux, Ismaël. Écoute, on va acheter 20 kebabs et on va les manger tous les deux. Moi, je suis d'accord, on va à l'hôpital. J'en peux plus. Je n'en peux plus.
0: T'étais bonne élève en cours, t'as eu ton bac au la main, tout va bien. C'est après que j'ai vu, parce que ça n'allait pas. J'étais impactée. Tu n'es pas qu'un dommage collatéral. Tu es aussi au milieu de ce bordel. Pourquoi aujourd'hui, bah, tu les angoisses qui viennent, et des fois, on se demande pourquoi j'ai pas à être angoissée, tout va bien, l'école, ça se passe bien. Et pourtant, c'est parce que j'ai une espèce de pieuvre à l'intérieur de moi qui me fait du mal. J'ai mon cœur qui se serre, j'arrive pas à respirer. Je sais pas pourquoi. C'est tout ça, en fait. Je pense que, la meilleure décision que t'as prise, après, c'est de dire, il faut que je m'éloigne pour sauver ma peau. Et pour

ma tante qui m'appelle. Je suis désolée, je peux pas te parler maintenant. C'est maman, je l'appelle. Et elle me dit à la fin de la discussion entre deux phrases que Ismaël il va peut-être être sous tutelle et qu'il y a un risque qu'il soit en foyer de vie. Comment tu veux que j'imagine mon frère en foyer de vie avant 27 ans? C'est pas possible. Un foyer, quoi, c'est vraiment la dernière solution. Enfin, il n'y a plus d'espoir, c'est la mort. Moi, je peux plus supporter des appels comme ça. Je suis censée aller, enfin, continuer, genre aller en cours le lendemain, comme si de rien n'était. Pour moi, le foyer, c'est la fin. Il pourra jamais être autonome, jamais avoir sa propre vie, jamais avoir d'appartement.

0: Je place ça comment? Moi, là, je suis en pleine période d'examen, j'essaie de m'occuper de moi. Je peux pas l'imaginer en foyer. Pas maintenant. J'ai mon cœur qui bat super fort. Je sais pas comment je vais faire.
1: Là, il a préparé un peu de linge sale.
2: C'est bien.
1: C'est toi qui vas faire tous les
2: faire.
1: va. On va aller chercher ton linge et puis il va prendre son portefeuille.
2: Alors, le portefeuille, c'est pareil. Si tu le ramènes dimanche soir, on fait comme ici, on remet dans le casier. Ah oui, ça, on est sûr qu'il ne perd pas ses affaires.
3: C'est moi, je vais laisser, bon, je fais confiance.
2: Ah oui, oui, oui. Mais nous, ici, hein, tu le mets dans ton casier où tout est fermé à clé.
3: Oui.
2: Parce que comme il y a ses papiers d'identité, oui, sa carte, il ne faudrait pas les perdre. Ah, allez, viens, on va aller chercher tout ça.
3: Bonjour.
4: Je vais vous donner l'affaissement. Donc, il y en a deux. Et pareil pour demain matin, dimanche à 8h. Il y en a deux aussi.
2: Allez, bonne permission, bon week-end.
5: La première fois que je suis rentrée, je me suis sentie très mal. Je me suis dit, mais c'est pas possible. Mon fils est enfin. Voilà, la personne est enfermée.
6: On l'a découvert en isolement.
5: Moi, être confrontée à cela, c'est. J'espère à personne.
6: C'est un enfant qui est seul. Moi, je connaissais les chambres d'isolement, comment il va vivre ça.
5: Qui a donné l'autorisation, je n'en sais rien. En tout cas, pas moi.
6: Plusieurs soignants viennent pour la contention. Enfin, moi, il m'a expliqué, on m'a traîné dans le couloir, nu.
5: On utilise cette méthode pour le sécuriser, sauf que je n'étais pas avertie avant. La façon dont on prend les personnes, c'est brutal. Pour moi, l'enfermement n'avait aucun sens.
6: Puis je me disais comment il va s'en sortir. C'est un sacré traumatisme qu'une hospitalisation en psychiatrie.
5: Je ne comprends pas comment on peut soigner une personne si on l'enferme. Ils sont déjà endormis par les traitements. Ils sont seuls dans une pièce.
6: Comme il n'y avait pas d'unité adolescent sur le secteur, donc il était en secteur adulte, ce n'était pas non plus les conditions idéales pour un adolescent.
5: Quand on rentre, on est fouillé. Il y a des interdictions. Ça peut être une ceinture ou quoi que ce soit.
6: C'est des choses que j'ai vues dans mon travail, bien sûr, des patients abusés parce que trop sédatés, etc.
5: Nous, psychologiquement, c'est douloureux, surtout la première fois.
6: Quelque part, quand il était en isolement, moi, je me disais au moins, il était en sécurité.
5: Les clés, tout partout, partout où vous allez, vous avez le bruit des clés. On avance, la porte s'ouvre, il y a plusieurs pièces, avec une lucarne. Une petite lucarne. À travers la porte, je voyais parfois des personnes passer, des patients. On voit le visage apparaître de son proche et ça fait peur. Parce qu'on se dit, mais qu'est-ce qui se passe?
6: Il s'est jeté sur moi un jour, sur mon épaule, en me disant, mais j'ai cru que vous m'aviez abandonné.
5: Tout de suite, quand on rentre, on a l'impression d'être dans une cellule. Au départ, quand je suis arrivée, il n'y avait même pas de droit. Enfin, je voyais un matelas bleu. Fenêtre avec des barreaux. Il y a un lit, il y a un lavabo. Isolement. Un mot où j'ai du mal à sortir.
6: C'est ça, le malade, je ne sais pas. Je me demandais si c'était vraiment ce qu'il fallait faire, en fait. Je me suis posé la question sur nos pratiques.
5: On entend les gens crier. Au secours, ils ont envie de sortir, des coups dans les portes, violents. La personne, vous la voyez souffrir en disant « Mais moi, j'en ai marre, je veux rentrer. » Vous entendez tout ça et vous êtes impuissant face à ça.
7: Il n'y a plus vraiment d'hôpital. Nous, avant, il restait, on prenait en charge le patient, mais longtemps. Les familles, on les laissait souffler.
5: Dès qu'on sort, c'est l'explosion de larmes parce que ça paraît vraiment pas juste, quoi. C'est pas juste. En tant que maman, on se dit, mais moi, j'aimerais bien qu'il soit dehors et moi, je sois à sa place.
7: Moi, il n'y a jamais une fois où j'ai vu un psychiatre avoir un entretien avec les membres de la famille. Jamais. Le malade, il peut dire ce qu'il veut. C'est pas ce qui se passe dans la famille. Comment ils font pour soigner leurs malades ?

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1: Il y a quelqu'un ?
2: Salut.
1: Ça va, surprise !
2: Ça va ? Tu faisais quoi ?
3: Non, je mangeais des céréales.
1: Salut.
4: Hey, mets ta caméra, Lisanne.
2: C'est un enregistreur microphone
4: et ouais.
2: Stéréo.
4: D'accord.
2: J'arrive.
4: Ouais.
2: Et t'as pas l'air où, tu mets ?
3: Non, mais il m'a pas dit que je cherche un vestiaire.
2: Ah ouais, c'est là. Ah ouais, c'est plus ta bande.
3: Ouais, c'est trop beau.
2: Ça te fait pas peur ?
3: Non, c'est chercher un costume, c'est pour
2: t'aider. C'est ta mère, va péter un câble, c'est beau ça.
3: Je vais chercher un costume.
2: Oh, il va falloir que tu ranges, là, non ?
3: Je vais chercher un costume.
2: Ouais, mais tu vas chercher, c'est ça. Non, mais pour ta mère, c'est pas possible.
3: Je peux aller.
2: Donc t'as refait la guitare, ça ?
3: Ouais.
2: Tu joues quoi ?
3: Du Hendrix toujours.
2: Tu me feras un morceau après ?
3: Ouais.
1: Et comment tu gères tes journées, Ismaël ?
3: Je regarde la télé.
1: Toute ta journée ?
3: Ouais.
1: Faut qu'on te marie maintenant.
3: Ouais.
1: Ça va aller. Hein ? Ouais, ça va aller. C'est marrant, c'est une phrase que ta mère a dit toujours. J'espère que ça va aller. Mais t'es sous tutelle, c'est ça ?
5: Curatelle, renforce.
1: Curatelle. Ah, pardon, mais c'est pas le même. Chut. T'as compris ?
2: Ouais, avant il vomissait.
1: Ah, c'est vrai ! Tu vois comme quoi, ouais. C'est des petits détails, la vie. Hein. Manger et ne pas vomir.
6: Elle s'est mise à faire un rêve qui lui disait : il faut absolument que tu partes ce soir. Il faut que tu partes, réveille ton mari, il faut partir.
2: Sans
6: raison particulière. Mais l'impression était très forte. Et elle réveille son mari, elle lui dit...
2: Elle parle de quoi ?
6: J'ai un pressentiment, il faut qu'on parte.
2: Inconscient ?
5: Voilà, ça sent réel, l'intuition, en
6: raison du matin.
5: Mais on s'amuse à faire comme si... Tu vois, je déjeune, tu vois ? Je déjeune, puis tu finis dans la vie, et on regarde ensemble après. Tu veux le faire ?
2: Mais on peut que écouter.
5: On peut écouter un café.
2: Si. Enfin, tu peux écouter le son que fait le café quand tu le bois. Mon frère est en train de boire son café sans lait, dans lequel il a mis du sucre.
5: Oui.
2: Le café a l'air chaud.
5: Oui.
2: Très chaud, peut-être.
5: Ce que je fais, c'est que je fais à l'italienne comme toi. Et... Ouais. Je fais à l'italienne comme toi. Et... Je mets de l'eau dans la poudre. Et le café a un goût de coco.
2: Ah oui ?
5: C'est du coco. Je vais goûter mon café, tu veux goûter ?
2: Ben non, merci. Mais tu as...
5: Ah merde, dans un verre.
2: Tu as mis quoi dedans ? Donc du sucre ?
5: J'ai mis un sucre.
2: Et c'est tout ?
5: C'est du coco.
2: C'est du café qui a le goût de coco ?
5: Ouais, c'est du coco.
2: D'accord.
5: Je fais du coco tous les matins. Tu vois, t'imagines, c'est des économies. Well, I stand up next to the mountain. J'adore le café. C'est ma passion. And I chop it down with the edge of my hand. Tu espionnes. Tu vois, regarder comme ça sur ton lit. Tu vois, t'as ta caméra. Et tu passes ton temps à espionner. Tu vois. Tu bois, tu manges, tu bois et tout, tu vois.
2: C'est drôle.
5: Tu passes ton temps à espionner. Et tu vas devenir plus belle, et plus grande et plus forte en vieillissant. Et tu vas devenir comme un diamant.
2: T'aimerais faire quoi ?
5: Vendre mes livres.
2: Vendre tes livres ?
5: Vendre mes livres, oui.
2: C'est pas trop tard, hein, tu sais. Après, tu veux faire de la guitare ?
5: Non ? Ouais, je vais en faire.
2: Ok.
5: Je vais en faire maintenant. Je vais s'améliorer.
2: Okay. 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Elle est pas accordée ?
5: Si.

0: reconnu la chanson?
1: Ouais.
0: T'as reconnu? Ouais. C'est quoi?
1: Dun, dun, dun, dun, dun.
0: C'est quoi? T'as reconnu? C'est quoi?
1: J'ai pas le titre.
0: Voodoo Child,
2: Voodoo Child. Voodoo Child. Tout est désaccordé.
3: Lord knows I'm a Voodoo Child.
2: Le la sonne faux pour moi. Mon frère ne l'entend pas. Une histoire sans fin. Vivre dans la crainte du prochain appel. Où est-ce que l'on se reverra? Je te rêve libre et en paix.
3: Lord knows I'm a Voodoo Child.
2: Schizophonie, un documentaire de Rislan Hakim, Créadoc 2024, Université de Poitiers, avec le soutien du pôle Image Magélis.
4: Mixage, Étienne Gracianette.
2: Je remercie chaleureusement ma mère pour son courage et son amour inconditionnel, mes tantes pour leurs précieux témoignages, et mon frère, que j'aime, et qui m'inspire.
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0: Il est 18h30 sur la Clé des Ondes et c'est l'heure de Point Chaud. Point Chaud, tous les jours de 18h30 à 19h, c'est un tour de l'actu sociale et culturelle sur la Clé des Ondes. Ce soir, on vous propose de réentendre l'essentiel de ce qui s'est dit dans notre plat de résistance. C'était ce midi sur notre antenne. Et c'est le plat de résistance, notre émission d'infos locales et sociales, qui apparaît aujourd'hui pour vous parler de deux fêtes portées par des associations qu'on aime bien, la Clé des Ondes, Médecins du Monde Aquitaine et l'ASTI, qui ont toute une programmation cette semaine. On en parle dans un instant, quand j'aurai bien ouvert mes potards pour lancer des jingles. Et voilà, midi 10 sur la Clé des Ondes, je reçois ce midi deux invités, Adeline Gripon. Bonjour Adeline.
1: Bonjour.
0: Tu es coordinatrice régionale de Médecins du Monde en Aquitaine. Et Sophie Duval, bonjour Sophie.
2: Bonjour.
0: Tu es toi bénévole à l'ASTI Bordeaux, donc l'ASTI, l'association de solidarité avec tous les immigrés. Adeline, tu vas nous parler des 40 ans de Médecins du Monde, donc Médecins du Monde Aquitaine, qui a été créé en 86 pour la délégation régionale, alors que Médecins du Monde est une association créée en 80, si je ne me trompe pas.
1: Exactement.
0: Et vous avez donc toute une programmation qui a déjà commencé la semaine dernière et qui se poursuit cette semaine avec en point d'orgue une grande fête ce vendredi soir au Garage Moderne. Et Sophie, tu vas nous parler de la fête annuelle de l'ASTI qui va se dérouler samedi soir dans les locaux de l'ASTI du côté de la rue Fieffé.
2: Exactement, de la gare Saint-Jean, pas très loin.
0: C'est plein d'événements anniversaires ces temps-ci. On a entendu aussi des événements liés aux 80 ans du Secours catholique. Nous, la Clé des Ondes, on fête nos 45 ans toute l'année et on espère bientôt pouvoir annoncer des événements. Je voulais vous demander pour commencer à toutes les deux, en quoi c'est important pour vos structures, ces moments de fête, d'anniversaire, en quoi c'est important et qu'est-ce qui vous pousse à les célébrer de cette manière-là, Sophie ?
2: Ben, on travaille généralement à l'ASTI et je pense qu'à Médecins du Monde aussi sur des situations et avec des personnes qui sont en extrême précarité, qui sont assez déboussolées, assez vraiment dans des situations inextricables bien souvent quand on les reçoit dans nos associations. Et donc c'est des moments très durs qu'on vit avec elles, des moments qu'on partage qui sont pas évidents, où elles se livrent en fait lors des permanences qu'on peut avoir avec elles. Et donc on a besoin aussi de moments un petit peu plus festifs pour célébrer ensemble aussi la solidarité qu'on met en place à travers nos associations et qui nous permet de lutter contre tout ce système extrêmement difficile pour ces personnes et qui nous met à rude épreuve en tant que société.
0: Adeline, pour Médecins du Monde, en quoi c'est important ces moments-là ?
1: Oui, je rejoins Sophie. En fait, on a vraiment des valeurs d'être ensemble, de partage. On est dans une société où les liens se délitent de plus en plus. Donc, de faire ensemble, on court tout le temps. Donc, à un moment de se poser pour faire des bilans, mais aussi pour passer du temps ensemble, faire la fête ensemble, ça permet aussi de nous redonner de l'énergie parce que, comme l'a dit Sophie, on reçoit des publics de plus en plus précarisés, victimes de plus en plus de racisme et de violence. Et donc, et nos luttes et nos combats, voilà. Donc, il y a aussi un côté très militant de se dire, mais on est là, de montrer qu'on est là tous ensemble pour se renforcer et montrer qu'on ne lâchera rien.
0: Alors, l'ASTI Bordeaux existe depuis 1968. C'était au départ l'association de soutien aux travailleurs immigrés, d'où mon hésitation tout à l'heure, renommée depuis en association de solidarité avec tous les immigrés. Il faut dire aussi que l'ASTI et la Clé des Ondes ont une histoire commune, puisque de 1986 jusqu'en 2001, on a organisé ensemble chaque année, à peu près sur ces dates-là aussi en juin, un concert gratuit contre le racisme et pour l'égalité des droits. C'était sur la place Saint-Michel et c'était donc pour la première édition il y a 40 ans tout pile aussi. Peut-être Sophie, raconte-nous comment toi tu es arrivée à l'ASTI, qu'est-ce qui t'y a amené, qu'est-ce qui t'a donné envie de t'engager, de t'impliquer dans cette association.
2: Ouais, ça faisait déjà quelques années que je travaillais sur la question des politiques migratoires. J'étais plutôt entre Paris et Bruxelles avant, sur des questions plutôt de plaidoyer, donc d'influence des politiques publiques et des politiques migratoires en particulier. Et quand j'ai déménagé à Bordeaux, je cherchais une association dans laquelle, bien sûr, cette dimension de plaidoyer qui me semble essentielle était présente, mais aussi quelque chose de plus humain, en fait. De plus humain, d'être en lien avec ces populations qui sont, comme le disait Adeline, extrêmement précarisées, victimes de racisme et de violence au quotidien. Et donc d'avoir des espaces dans lesquels on puisse les accueillir de manière simple, mais de manière aussi assez efficace par rapport à leur situation. Et donc j'ai cherché un peu les associations qui pouvaient correspondre à ça, et je suis tombée assez rapidement sur l'ASTI, que je connaissais par ailleurs, puisqu'à Paris il y a une fédération de l'ensemble des ASTI qui existe et avec laquelle je travaillais. Et voilà, j'ai trouvé déjà aussi des permanences que je pouvais assurer sur des heures qui étaient en dehors de mes heures de travail et qui me correspondaient. Et puis aussi une équipe de bénévoles très très active, prête à se remettre en question par rapport aux difficultés qui se présentent et aux questionnements un petit peu sociaux qui traversent le monde associatif et le monde et notre société en général. Donc c'est comme ça que je m'y suis retrouvée.
0: L'ASTI Bordeaux aujourd'hui, elle fonctionne avec personnes, tu dis des salariés et des bénévoles?
2: Oui, il y a une personne qui est salariée depuis déjà quelques années, qui est chargée de la vie associative, qui permet de mettre en place en fait l'ensemble des activités, répondre aux dossiers de financement qui sont pas une mince affaire dans le milieu associatif. Et après, ça fonctionne. L'année dernière, on avait à peu près 170 bénévoles qui étaient présents à l'ASTI. Il y a différentes activités, bien sûr, qui sont assurées. Mais voilà, une centaine de bénévoles vraiment actifs sur l'ensemble des activités.
0: Ce qui est beaucoup, déjà.
2: Ce qui est pas mal, ouais. Ce qui est pas mal.
0: Ces activités, donc tu l'as dit, d'abord des permanences, c'est peut-être le point d'entrée pour les bénévoles, mais aussi pour les bénéficiaires.
2: Oui, alors peut-être pas. Tu parlais des origines de l'ASTI. L'ASTI, elle a été au départ vraiment dans une mission qu'elle appelait d'alphabétisation des travailleurs étrangers à l'époque. Donc vraiment dans délivrer des cours de français. Et donc il y a un peu cette spécialisation aussi à l'ASTI. Et c'est des milliers d'heures de cours de français qui sont permises chaque année par les bénévoles de l'ASTI, assurées avec plein de personnes qui peuvent y participer. Donc ça, c'est la mission première, on va dire. Et de là, se sont ajoutées un peu d'autres missions au fil du temps, au fil des besoins. Donc il y a des permanences administratives qui sont aussi assurées par des bénévoles, et des permanences juridiques, donc là, plutôt, on va dire, administratives, mais sur l'accès au droit.
0: Permanences administratives, ça veut dire quoi? Aider les personnes, tout simplement, à comprendre ce qu'on leur demande, le fonctionnement, où envoyer les papiers, etc.
2: Ouais, ça peut être des choses très très globales, ouvrir leurs droits en fait de manière générale, excepté ceux au séjour. Donc le droit à la santé, on fait des dossiers avec elles d'aide médicale d'État. On peut les aider à déclarer leurs impôts. Ça peut être faire des dossiers auprès de la caisse d'allocation familiale. Tout dépend des personnes et des situations qu'on reçoit. Donc voilà, c'est toutes celles en fait qui ne font pas partie vraiment de la permanence juridique en tant que telle, qui est vraiment sur la question de l'accès au droit. Et il y a deux autres missions qui existent à l'ASTI, qui sont celles de la naturalisation, accompagner les personnes pour l'élaboration de leur dossier pour l'accès à la nationalité française, et la mission de domiciliation aussi.
0: Donc ça, c'est pour les aspects effectivement de soutien quotidien, concret, matériel. Il y a un deuxième jambe, on pourrait dire, de l'ASTI, qui est plus l'aspect revendicatif, plaidoyer. Je ne sais pas si vous utilisez le terme de plaidoyer. Peut-être décris-nous un peu ce deuxième aspect et comment vous le mettez en pratique, Sophie.
2: Ouais, c'est alors si on utilise plaidoyer au sein de l'ASTI, on va dire que le plaidoyer est peut-être un peu déclinant ces dernières années face à des institutions qui se ferment au fur et à mesure et qui ne daignent nous répondre. Mais en tout cas, on utilise encore ce thème-là. On a des bénévoles qui se rassemblent dans une commission spécifique qui s'appelle la commission vie militante et qui sont plutôt orientés pour suivre tous les collectifs qui existent sur des questions qui nous intéressent. On est actif au sein du collectif Anticra, donc sur la mobilisation contre les centres de rétention administratifs. Et ça, il y a plein d'autres associations, collectifs, citoyens, citoyennes, individuels qui en font partie. On fait partie aussi des États généraux des migrations. et on appelle du coup assez régulièrement à des manifestations, à des points de rassemblement. On co-signe des lettres aussi avec Médecins du Monde en fonction des situations qu'on va rencontrer pour essayer de faire évoluer les politiques publiques au niveau local essentiellement. Mais on le fait aussi au niveau national en lien avec la Fédération des Astis et donc toutes les autres associations présentes au niveau national sur des mobilisations particulières. Ça a été le cas notamment en 2024 sur la dernière loi Asile et Immigration. On était mobilisés au niveau national et local avec des manifestations contre l'adoption de cette loi.
0: Mais donc vous continuez à tenir cette revendication de notamment la liberté de circulation qui est quelque chose qui devient de plus en plus difficile à faire entendre aujourd'hui, mais voilà, vous, avec, j'imagine, là aussi d'autres assos qui se retrouvent dans les états généraux d'immigration, vous êtes sur cette position-là de liberté de circulation ?
2: Ouais, on reste sur la liberté de circulation, la liberté d'installation. Alors, tu parlais de musique en couleur, c'était un peu les slogans qui étaient portés à cette époque, donc qui n'est pas si lointaine quand même. Tu disais, ça s'est terminé en 2001. Ouais. C'est assez fou de voir que, en l'espace de 25 ans, ce soit devenu un gros mot de parler de liberté de circulation et d'installation des personnes. Donc oui, nous, on reste vraiment sur ces revendications qui, pour nous, restent le fer de lance et la colonne vertébrale de l'association, et on n'en démordera pas, même si ce n'est pas à la mode.
0: On disait juste avant de commencer que vous bossez souvent ensemble, ASTI, Médecins du Monde, avec la CIMADE aussi, en tout cas les bénéficiaires bénéficient souvent de vos trois structures. Adeline, tu es déjà venue dans l'émission Le Chemin des Transitions sur notre antenne pour parler en longueur de Médecins du Monde. On invite nos auditeurs, auditrices à aller écouter ça, mais peut-être rappeler un peu quand même ce que c'est Médecins du Monde. Au départ, surtout une association médicale et humanitaire avec donc comme porte d'entrée cette question du soin.
1: Oui, on a vraiment la question de la santé au sens large, en fait, au sens de la Convention d'Ottawa, qui est le bien-être général de la personne. Et donc, on va vraiment aller sur des questions de soins, mais aussi des questions d'accès aux droits. Parce qu'en France, si on n'a pas une sécurité sociale ou une aide médicale d'État, il faut payer les soins. Et si on n'a pas d'argent, on ne peut pas payer les soins, donc il n'y a pas de santé. Et donc, on va vraiment aller sur une question de la santé, et de la santé au sens large. Par exemple, l'accès à l'eau, l'accès à un lieu où on peut dormir, c'est aussi de la santé. Donc, on va aller sur les droits de manière générale aux personnes. Et on va essayer.
0: Tu parlais de la question de la sécurité sociale ou de l'aide médicale d'État, mais il y a plein de personnes qui sont en dehors de ça, qui n'ont pas accès, qui n'ont pas de toit, qui n'ont pas accès à l'eau et donc qui n'ont pas accès à ce minimum de soins.
1: Exactement, en fait, les conditions de vie des personnes vont complètement impacter en fait la santé des personnes, et c'est là où on va essayer d'intervenir, puisqu'on a des lois qu'on veut faire changer. Mais il y a aussi tout simplement aujourd'hui faire appliquer la loi. Aujourd'hui, par exemple, avoir une domiciliation, comme disait Sophie, pour son courrier, c'est pas facile d'en obtenir une. Et tant qu'on n'a pas de domiciliation, on peut pas demander la sécurité sociale ou l'aide médicale d'État. Et donc, souvent, un caillou dans le chemin administratif peut bloquer toute la santé d'une personne.
0: On va revenir sur les missions actuelles et les missions passées aussi de Médecins du Monde et de sa délégation Aquitaine, puisque donc c'est structuré au niveau national par région. Ici, donc c'est Bordeaux avec un travail sur le Médoc, on va y revenir. Il y avait une antenne à Pau, tu me dis, qui a été fermée, et une qui arrive, c'est celle d'Angoulême, c'est ça ?
1: Exactement, oui. On a eu des antennes à Bayonne, Pau qu'on a fermé récemment, et Angoulême se joint avec nous pour faire une délégation nouvelle Aquitaine.
0: Et donc une délégation, ça veut dire des salariés, pas mal de salariés, une bonne équipe aujourd'hui à Bordeaux, et des bénévoles aussi.
1: Oui, on sera donc avec Angoulême, on va être 12 salariés et à peu près 160 bénévoles. Voilà, et on a une gouvernance partagée, c'est-à-dire qu'à Médecins du Monde, tout est co-dirigé salariés bénévoles. Donc on a un CODEL, un conseil de délégation, composé de 6 bénévoles qui co-dirigent et vont amener les plaidoyers, faire la représentation politique pour l'Aquitaine.
0: Et des bénévoles qui sont aussi présents sur le terrain, dans les actions ?
1: Exactement. Chaque matin, le centre de soins est ouvert à Bacalan, et donc on a une dizaine de bénévoles qui est là en permanence le matin. Et l'après-midi, on a plutôt des groupes de bénévoles qui sortent sur la maison des livreurs ou dans le Médoc. Et à Angoulême, on a tout un projet de médiation en santé, donc d'aller chercher les gens loin du droit et de les ramener justement en santé, dans le système de santé.
0: Alors l'objectif, la philosophie, j'ai envie de dire, de Médecins du Monde, c'est d'aller là où il y a de la précarité, de la souffrance, mais où aucune structure ou peu de structures interviennent, de manière à mettre en place des programmes d'aide et puis de se retirer dès que possible pour laisser ça à d'autres structures, idéalement des structures publiques, j'imagine. D'où ça vient cette philosophie-là un petit peu et comment elle se met en pratique, Adeline Grippon ?
1: Ça part vraiment de notre création, c'est-à-dire qu'on n'est pas juste dans le soin, notre philosophie et notre devise, c'est soigner et témoigner. Et donc en fait, à chaque fois qu'on voit qu'il y a un trou dans la raquette quelque part, on va essayer d'y aller, travailler avec les personnes directement concernées, alerter, faire du bruit, de façon à après monter des projets pilotes et les redonner au droit commun, donc pour que le droit commun puisse les reprendre, ou à des associations qui seront financées par le droit commun. Et une fois qu'on a réussi ça, c'est un succès, et donc on va passer sur un autre sujet.
0: Alors le dernier programme, pas le dernier, tu me disais l'avant-dernier qui a suivi ce chemin-là, c'est la mission Squat et Bidonville, dont d'ailleurs on a aussi pas mal parlé il y a quelques années sur la Clé des Ondes avec Morgan, qui bossait là-dessus. Donc c'est une mission qui s'est arrêtée il y a maintenant 3-4 ans, c'est ça ?
1: Oui, c'est ça, il y a 3 ans, on a transféré toute une grosse partie de la mission. On faisait des sorties médicales et des sorties en santé sexuelle sur les bidonvilles. Et aujourd'hui, notre succès, c'est que c'est la passe de l'hôpital qui a une équipe mobile et qui sort sur les bidonvilles.
0: Donc une passe, c'est une permanence d'accès aux soins de santé, c'est ça ?
1: C'est ça, une permanence d'accès aux soins de santé qui permet de délivrer des soins sans sécurité sociale et qui est carrément basée dans l'hôpital. Et on a le grand succès, c'est que l'hôpital a développé une équipe mobile pour sortir de l'hôpital et aller voir les personnes qui ne venaient pas la voir. Mmh. Et puis on a l'association...
0: Comment ça s'est fait ça ? Qu'est-ce qui fait que Médecins du Monde, voilà, a sa mission, fait des choses ? Et puis, cette transition se fait et l'hôpital prend en charge. Comme quelle négociation, comment ça se passe pour qu'un acteur, en plus la public, accepte de reprendre quelque chose qui est fait par une assoce ?
1: Alors, tout vient des personnes, c'est-à-dire qu'on travaille beaucoup en lien, même aujourd'hui, le CASO, on travaille beaucoup en lien avec l'hôpital. Et en fait, c'est les professionnels de santé, les travailleurs sociaux, des structures elles-mêmes publiques, qui, elles aussi, vont voir le besoin et qui, en interne, vont faire du plaidoyer. Par-dessus, nous, on va faire aussi du plaidoyer en externe auprès des directions et on fait beaucoup de sorties en commun. Pendant plusieurs années, l'équipe de Squat sortait avec le CASIS et l'hôpital. Et puis, petit à petit, on a transféré.
0: Le CASIS, qui est une autre association.
1: Voilà. Le CASIS, c'est une autre association qui, elle, a repris nos activités de santé sexuelle et reproductive en partenariat avec le département de la Gironde. Et donc, nous,
0: donc,
1: on a pu se retirer.
0: Financé par le département.
1: Financé par le département. Et il y a des équipes aussi du département qui est en charge de la santé maternelle qui interviennent sur les bidonvilles. Et donc, nous, on a pu se retirer. Et ce qui nous a permis d'avoir un peu plus de temps disponible pour regarder un autre type de problème, c'est les conditions de travail qui impactent la santé. Et donc, notre programme Travailleurs précarisés.
0: Alors, vous avez une soirée, je crois que c'est jeudi soir, c'est ça, où vous allez justement faire le point sur, durant ces 40 années, quels sont les programmes qui ont été mis en place et qui aujourd'hui persistent à travers d'autres structures. Il y a, par exemple, le programme sur la réduction des risques auprès des usagers de drogue. Pareil, est-ce que tu peux nous expliquer le chemin que ça a suivi ?
1: Alors, vendredi, on a l'ensemble des programmes qui vont revenir. Et donc, on a des programmes comme le programme Ancien Combattant Marocain, la mission Zigane, la mission Saturne, les lits halte soins santé, qui on va refaire ça vendredi, donc inviter les personnes qui étaient là à l'époque et puis aujourd'hui les personnes qui ont repris. Et ce soir, on fait une soirée spéciale dédiée à la réduction des risques et usagers de drogue, puisque quand on a commencé il y a 40 ans à développer avec les personnes concernées, donc les usagers de drogue, les kits injection, nos équipes étaient à risque d'être en garde à vue, d'être mis au pénal parce que c'était interdit. Et aujourd'hui, en fait, les kits d'injection sont distribués par l'État, par les hôpitaux, par les CARUD. Et on a le plaisir d'accueillir deux associations phares de la réduction des risques. C'est la CASE à Bordeaux et Bizia à Bayonne, qui sont les associations qui se sont créées à la suite de Médecins du Monde et qui aujourd'hui sont vraiment les spécialistes. Et donc ce soir, on va revoir ça. 40 ans de politique publique. Et même s'il y a eu des énormes avancées, il y a aussi encore des défis aujourd'hui. Et donc la CASE et Bizia vont nous présenter aussi aujourd'hui les nouveaux défis de la consommation et l'approche réduction des risques qui reste toujours essentielle.
0: Et donc ça veut dire quand même qu'il faut mesurer ce chemin accompli entre un moment où c'était non seulement pas pratiqué mais pas légal, Médecins du Monde s'est mis à le pratiquer, il y a eu ce travail de terrain et ensuite quoi, un travail de plaidoyer j'imagine aussi pour que ça devienne autorisé et que des structures publiques se mettent à le faire.
1: Oui, on essaye à chaque fois dans chaque programme de travailler avec les personnes concernées pour que ça soit elles qui ont quand même l'expertise et la connaissance parce qu'elles sont directement concernées, de proposer avec elles des solutions. Et après, nous, comme on est un peu plus connus que les personnes concernées, parce que les usagers de drogue sont très invisibles, mais aussi les personnes en situation de précarité, nous, on va porter le message porter fort, faire du plaidoyer, rassembler autour de nous plusieurs associations, collectifs, structures publiques pour porter un message commun. Et par exemple, aujourd'hui, c'est ce qui se passe avec les livreurs à vélo. On travaille avec eux, leur voix était inaudible, et donc on a, avec beaucoup d'autres associations, on porte un message beaucoup plus fort, et aujourd'hui, dans les médias et les grands médias aussi, on parle des livreurs à vélo et de leurs conditions de travail.
0: Puisque donc ce sont les deux missions, les deux programmes principaux aujourd'hui de Médecins du Monde, c'est ce travail avec les livreurs à vélo et puis un travail avec les travailleurs saisonniers, notamment dans le Médoc. Est-ce que tu peux nous dire un peu comment l'un et l'autre se sont déployés? Les livreurs à vélo, pour commencer, c'est déjà là avec une autre structure, la Maison des Livreurs, qui s'est mise en place il y a maintenant quoi, deux, trois ans?
1: Oui, il y a maintenant 3 ans. En fait, ça a commencé dans les squats et les bidonvilles sur notre ancienne mission, où les personnes des squats et les personnes des bidonvilles nous disaient, mais notre lieu de vie en effet, nous pourrit la santé, nous abîme, les expulsions à répétition de la préfecture et de la métropole de Bordeaux nous abîment, mais on a aussi le travail qui nous abîme. Et comme on transférait notre programme Squat Bidonville, on s'est dit, on va regarder avec vous cette question. Les livreurs étaient déjà auto-organisés, et donc nous, on les a appuyés là-dessus, et on a co-créé avec d'autres associations et l'association AMAL des livreurs à vélo, la structure de la Maison des Livreurs. Et donc le but, c'est que la Maison des Livreurs, qui est un lieu de répit, mais aussi un lieu de rassemblement des livreurs, soit pérennisé et qu'elle soit justement reprise par Bordeaux ou Bordeaux Métropole de façon à ce que ce lieu soit fixe. Parce qu'aujourd'hui, les livreurs n'ont aucun lieu pour se rassembler, pour faire des pauses. Et pour, voilà. Et donc la suite, évidemment, c'est de pousser le plaidoyer à ce qu'ils aient des conditions de travail acceptables. Côté travailleurs.
0: C'est une grande réussite, il faut le dire quand même, cette Maison des Livreurs. C'est d'abord, il y avait un vrai besoin et donc ça. Voilà, il y a une demande et il y a des livreurs qui sont là en permanence. Il y a une dynamique aussi humaine, associative qui s'est créée autour de ça.
1: Oui, c'est vraiment un succès. Ce qui est le plus gros succès pour nous, c'est que la Maison des Livreurs, elle soit co-gérée et principalement gérée par les livreurs eux-mêmes. En fait, que ce soit eux qui aient leur mot à dire sur la manière dont ça se passe et que ce soit leur lieu de vie. Et puis qu'aujourd'hui, ce soit eux qui puissent aller à l'Assemblée, au Forum économique, social et mondial, pour parler de leur sujet. Alors maintenant, il y a quand même encore une grosse étape, c'est que Uberis, Deliveroo n'ont pas changé leur loi. Ils les payent toujours une misère, ils les maltraitent, on est proche de l'esclavage. Donc il nous reste quand même cette grosse étape à ce que la France mette en place des lois de façon à ce que la directive européenne soit appliquée et que ces personnes puissent travailler dignement.
0: Et c'est là où il y a eu, je crois, une action en justice qui a été entamée il y a quelques semaines, c'est ça?
1: Oui, on est plusieurs.
0: Pour faire reconnaître la situation de salariat, en fait, des livreurs.
1: Exactement, on est plusieurs associations avec des études à porter en justice ce sujet.
0: On va peut-être écouter un tout petit peu de musique en teasing de la soirée de samedi à l'Asti avec Ninochka et la chanson « Vamonos ». Pas le sourd, je la prononce mal, Sophie.
2: Pas le sourd. Muy bien.

0: Sophie, donc la fête de l'Asti, c'est ce samedi à partir de 18h, oui, à la salle Fieffé, donc 30 rue Armand Caduc, entre la gare, Nansouty, par là, avec trois groupes au programme. Je te laisse les annoncer et nous en dire un mot.
1: Ouais. Donc ce sera dans la cour de l'ancienne école Fieffé, puisque c'est plus une école, mais c'est là où l'Asti notamment a ses locaux. Il y a pas mal d'associations qui sont rassemblées aussi ici. Donc on espère qu'il fera beau et qu'on pourra bien le faire dans la cour. Donc il y a trois groupes qu'on a voulu un peu refléter des cultures qui se mêlent aussi à l'Asti à Bordeaux. Donc le premier groupe qui va commencer à 18h, ce sera le groupe Takdir, qui sont des artistes syriens rassemblés autour de Bachar Zeyn, qui est un artiste assez connu à Bordeaux, assez multifonction, que ce soit il est dans la musique, mais aussi dans la photographie, etc. Et donc, ils vont jouer notamment autour de l'oud syrien, ce luth assez incroyable, cet instrument à cordes. Ensuite, il y a Ninoska Espinola, Gaston Poz et Gaëtan Larue qui vont enchaîner sur plutôt de la musique latine. Ninoska, elle a une histoire aussi qui est liée à l'exil. Elle est née en France de parents chiliens dans les années 70. Donc elle est très investie aussi sur la question des solidarités. Et pour nous, c'était important d'avoir aussi des artistes très engagés de par leur histoire, mais aussi d'engagement qu'ils ont pu prendre par la suite. Donc musique latine et aussi antillaise, parce que Ninoska a vécu pendant pas mal d'années aussi dans les Antilles.
0: Trop bien.
1: Dans les Caraïbes, de manière générale. Et puis, le dernier groupe, ce sera des artistes africains et africaines de CADNA, qui est le collectif des artistes africains de la diaspora néo-aquitaine, qui, là, vont nous proposer des musiques plutôt d'Afrique de l'Ouest.
0: Trop bien. Tout ça est donc entrée libre ?
1: Entrée libre, gratuit, il y a une buvette, on va faire des sandwichs avec tous les bénévoles, les personnes qui sont accompagnées à l'Asti, on rassemble tout le monde pour que la fête soit belle.
0: Trop bien, et c'est l'occasion, j'imagine, aussi de découvrir l'Asti et de se renseigner pour, pourquoi pas, devenir bénévole et participer.
1: Tout à fait, on aura un petit stand d'accueil avec quelques bénévoles qui seront là pour informer les personnes présentes.
0: Donc samedi de 18h à 22h au 30 rue Armand Caduc. Pour ce qui est de Médecins du Monde, alors il y a déjà eu un événement la semaine dernière, c'était sur le prix des médicaments. Le deuxième, c'est ce soir, 40 ans de réduction des risques, d'où vient-on et où va-t-on, avec les enjeux dont tu parlais tout à l'heure. Ça se passe à la Halle des Douves à partir de 19h. Et puis, donc jeudi après-midi, les portes ouvertes du CASO dans vos locaux à Bacalan. Et vendredi soir, c'est bien ça, 40 ans de combat pour l'accès à la santé. Non, vendredi après-midi, pardon, à partir de 14h, salle Point du Jour, donc à Bacalan toujours. C'est là où vous allez revenir sur tous ces programmes passés, c'est ça, et où ils en sont aujourd'hui.
2: Ouais, on a de nombreux invités qui nous rejoignent vendredi, à la fois les gens qui étaient là il y a 40 ans, mais aussi des associations qui ont repris, ou la ville de Bordeaux qui sera présente, ou l'hôpital qui ont repris et qui vont nous faire un petit bilan où on en est. Et après, juste après cette journée qui se termine à 17h, on enchaîne à 18h sur un rassemblement avec l'ensemble des bénévoles, donc au garage moderne, dans les grands bâtiments de la Cité Bleue. Où là on aura l'ensemble des bénévoles qui reviennent, des partenaires, et puis ça permet d'enchaîner directement sur une soirée concert.
0: Mais donc c'est ouvert, effectivement, la soirée concert ensuite est ouverte à tout le monde.
2: Donc tous les événements sont ouverts à tout le monde, et évidemment la soirée festive est ouverte avec quatre groupes qui viendront jouer pour
0: donc,
2: nous ce soir-là.
0: À partir de 19h au Garage Moderne à la Cité Bleue avec Q, Romano Dandiz, Les Chimpanzés du Futur et SKF. Là aussi, c'est gratuit.
2: C'est gratuit, c'est prix libre. Sur place, on co-organise avec le Garage Moderne, donc il y aura une restauration et un bar. Et puis, il y aura l'ensemble des bénévoles de Médecins du Monde pour accueillir.
0: Et le lendemain, ça se termine avec une fête place du Buscaillé avec le Café des Familles qui organise habituellement son marché, sa fête aussi sur cette place du Buscaillé.
2: Ouais.
0: Et là, vous associez à eux de 10h à 20h. Avec un village associatif, un spectacle pour enfants, une fanfare et une batucada, et plein d'autres belles choses.
2: Oui, on fait, donc c'est le marché de Léon qui se passe tous les ans sur la place Bouscaille à cette période, donc on le co-organise avec eux. Il y aura des stands d'associations, des animations, et là on vise vraiment les familles. Venez avec vos enfants, c'est aussi important pour le Café des Familles et pour Médecins du Monde, qu'on milite en famille, qu'on laisse pas les enfants de côté, qu'on soit obligé de venir en tant qu'adulte seul, mais là qu'on vienne avec les familles. Et là il y aura une énorme offre justement pour les enfants, et puis Batucada, fanfare qui viennent, et ça se termine par un petit concert.
0: Trop bien. Trop bien, on a tout dit, on a dit l'essentiel.
2: Oui.
0: Merci beaucoup à toutes les deux, Sophie Duval, bénévole à l'ASTI de Bordeaux, et Adeline Gripon, coordinatrice régionale de Médecins du Monde en Aquitaine. Et rendez-vous donc toute cette semaine et ce week-end pour vous retrouver.

0: La STIV vous invite le 6 juin, le samedi 6 juin, pour un concert gratuit avec le groupe syrien Takdir. 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Et pour finir, le collectif d'Afrique de l'Ouest, Kadna, avec sa création Racines Résonantes. On vous attend donc au 30 rue Armand Caduc, quartier Saint-Jean-Sacré-Cœur. Venez nombreux, c'est à partir de 18h et c'est gratuit.
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7: Qui nous emmène là, c'est notre volonté commune de se battre pour un monde simplement viable demain. C'est notre amour des rivières, c'est notre amour de pouvoir simplement se baigner dans nos rivières, dans nos marais, de pouvoir s'estomaquer d'un vol d'un héron et ces choses-là.
8: 21 mai 2026, Julien Leguet, co-porte-parole de Bassine Non Merci devant le tribunal de Paris.
7: Notre lutte, non seulement elle est légitime, mais en plus elle est quasiment légaliste. On nous qualifie d'intervention dans les termes de désobéissance civile, alors que nous luttons contre des ouvrages qui sont classés illégaux. Alors qu'il est, la bassine de Sainte-Soline, elle est vide parce qu'elle est illégale.
8: Quand il est illégal de lutter contre une chose illégale, l'une des innombrables absurdités qui parsèment le marathon judiciaire entamé par Julien depuis des mois et des années, avec notamment des audiences en décembre 2025, mars, mai, juin 2026, dont cette étape parisienne du 21 mai dont on vous parle aujourd'hui. Après avoir la semaine précédente écopé de 6 mois de bracelet électronique et de 20 000 euros d'amende au tribunal de Poitiers, Julien retrouve donc le banc des accusés, ici parisien, pour un procès pour diffamation, accusé d'avoir qualifié d'assassine la préfète Emmanuelle Dubé, qui, à la demande de Darmanin, alors ministre de l'Intérieur, pilotait la féroce répression policière de Sainte-Soline qui a fait plus de 200 blessés. Sauvage et inutile carnage, puisque ce 25 mars 2023, 3000 gendarmes ont blessé et mutilé pour défendre un trou vide où il n'y avait rien à dégrader. C'est ce nouvel épisode de la persécution judiciaire dont Julien est victime qu'on vous invite à suivre aujourd'hui. 21 mai 2026 donc, une cinquantaine de personnes s'est réunie dans un jardin public à deux pas du tribunal de Paris. Et parmi tous les soutiens, des opposantes au méga-canal Seine-Nord-Europe, des soulèvements de la Seine, soulèvements de la Terre, des autres luttes, dont des militantes de la lutte du Triangle de Gonesse, des membres des syndicats Confédération Paysanne, Solidaire, CGT, FSU, Syndicat National de l'Enseignement Technique Agricole, ainsi que des députés écologistes et de la France Insoumise.
9: Merci beaucoup d'être rassemblés en soutien au camarade Julien qui tout à l'heure passait en procès parce que il a osé dire que Darmanin était un ministre assassin quand il était ministre de l'Intérieur et que Emmanuelle Dubé était une préfète assassine. On rappelle que pendant Sainte-Soline, le travail d'investigation journalistique a montré que les secours ont été empêchés de venir sur place quand bien même il y avait des blessés très graves. On a un camarade qui est resté en coma pendant très longtemps. Cet empêchement d'accès aux soins qui a été montré par le documentaire d'Off Investigation, notamment donc Sainte-Soline, autopsie d'un carnage, montre bien qu'il y a une volonté d'empêcher l'avenue des secours de créer des blessés graves en fait. Donc cette procédure Bayon qui vise le camarade, c'est vraiment pour étouffer toute critique des gens qui osent s'opposer à l'agro-industrie et à la privatisation de l'eau. Merci, nous on vient de notre campagne des Deux-Sèvres, ça fait chaud au cœur. Merci beaucoup. Et nos bassarades.
8: Quelques militants de Bassine Non Merci se regroupent autour du mégaphone pour lire la lettre magnifique adressée à Julien par un sympathisant.
9: Julien, je t'adresse cette lettre, t'imaginant chercher au fond de toi comment dire haut et généreusement les milliers de personnes que ta voix représente. Ce que je peux t'apporter depuis mon angle, habité de ma culture, celle qui fait ma dignité face aux coups de ceux qui ne cessent de nous l'enlever. Ce que le procès peut instruire, une histoire longue. Les bassines ne sont pas le début de l'histoire. Elles en sont l'aboutissement. Dans les marais de basse Mésopotamie, des gens vivaient comme les huttiers du marais Poitevin, sur des îlots de roseaux, autonomes, pêcheurs, tresseurs, paysans de l'eau. Leurs maisons étaient faites de roseaux. Leurs bateaux, leurs nattes, leurs paniers, tout venait du marais. personne ne les avait colonisés parce que l'État ne savait pas les atteindre, ne savait pas lire ce territoire-là. Jusqu'au jour où il en eut les moyens techniques. Alors il a drainé, cadastré, restructuré. Et ces gens ont perdu, en quelques décennies, ce que leurs ancêtres avaient construit en des siècles. Sans qu'on les consulte, sans qu'ils aient les mots pour nommer ce qui leur arrivait.
2: Le Marais Poitevin, c'est la même histoire. Les Huitiers, des gens venus chercher asile dans les zones que l'État ne pouvait pas quadriller, Huguenots traqués après 1685, réfractaires de la Révolution, puis de l'Empire. Ils ont vécu pendant des siècles de ce que le pouvoir ne savait pas voir ni taxer. Fossés tous les 10 mètres, osiers coupés en mars, paniers pour les huileries, deux ou trois vaches, quelques arpents de bois, une économie du peu qui nourrissait son monde. On les appelait les colibères, libres du collier. Un homme que j'avais rencontré à l'île d'Elle avait 79 ans au moment où nous échangeons face à la vallée. Il se souvenait, le corps ému d'un traumatisme sourd, de quand les engins sont arrivés, dans les années 1950-1960. Au début, ils s'enfonçaient dans la vase. Les gens regardaient et se disaient « jamais ils ne pourront ». Puis ils ont eu du matériel plus lourd. Ça a duré 10 ans. Quand c'était fini, il ne restait plus que la plaine et une papeterie. « C'est le désert complet », dit-il. « Ce n'est pas lui qui a voulu ce changement. Ce n'est pas lui qu'on a consulté. Il ne savait même pas qui avait mis ça en branle. »
10: Ce remembrement, que les gens appelaient démembrement, ce n'était pas un accident. C'était un programme. Des gens sous le régime de Vichy, des agents de l'État sincères, convaincus d'œuvrer pour le bien de ces familles, ont organisé des groupements de vulgarisation agricole. Sa généalogie remonte à 1879, à la création des chaires départementales d'agriculture, dont la mission explicite était de diffuser dans le monde agricole des connaissances techniques jugées non appliquées. On touchera les individus, préciser le texte fondateur, soit directement, soit par l'intermédiaire des instituteurs ruraux. Un ouvrage fut distribué au corps enseignant. L'école devant le problème paysan. L'instituteur et le professeur d'agriculture, les deux bras d'une même entreprise de mise en lisibilité du monde paysan. Des réunions chez les uns et les autres où l'on expliquait à de jeunes paysans ce que le progrès avait l'air d'exiger d'eux. Le Crédit Agricole organisait des voyages en Hollande pour montrer les systèmes hydrauliques. Et peu à peu, ces jeunes se sont détournés de la culture de leurs parents. Aujourd'hui, le maïs est partout et les nappes regorgent de pesticides et autres saletés.
11: Ce qu'ils ont perdu dans cette affaire, eux et leurs héritiers, actuellement agriculteurs et céréaliers, les savoir-faire du sol, les gestes, les petites chasses, les temporalités, les langues dans lesquelles tout ça se transmettait. Ces pertes ne figurent dans aucun bilan comptable. Ces industriels hors sol vivent au tempo des cours mondiaux. Et l'eau vivante, elle, est entrée en bourse en 2020 à Chicago. Cette destruction culturelle commence avant les agents de vulgarisation agricole. Dans les campagnes de l'Ouest, depuis l'époque romaine, les divinités ne manquent pas. À Gazouza, la déesse de la haie en Europe appartient au même horizon. L'Église a tenté de détruire ces figures qui tenaient dans les esprits et dont il demeure quelques traces dans un dicton météorologique, un chant de protestation, la poutre d'une maison dont l'étymologie est « jeune jument ». La destruction des savoirs populaires n'a pas précédé la destruction des haies, par hasard. Elle en a été la condition.
9: Avant que le remembrement n'enterre ses arbres dans la vallée de l'île d'Elle, il avait fallu des siècles pour vider les haies de leur épaisseur signifiante. La maîtrise de la biodiversité et la maîtrise des croyances sont les deux faces d'une même pièce. La destruction d'une culture par la destruction de ce qu'il a fait, son milieu, sa langue, sa musique, ses gestes, ce qui s'exprime plutôt que ce qui se copie, sa mémoire, ses transmissions par imprégnation. On ne détruit pas un milieu sans détruire d'abord ce que les humains savaient en faire, savaient en exprimer, sans d'abord leur apprendre à en avoir honte, à en rougir. Dubé en est l'une des héritières dans ce système, ainsi que nous toutes et tous. Et il y a fort à parier qu'elle n'en sait rien. En servant l'esprit du roman national, elle prolonge par sa fonction un geste colonial dont l'école laïque ne dit pas grand-chose, surtout quand sa morale s'adresse aux classes populaires. Ce processus a un nom que Pierre Bitoun et Yves Dupont, sociologues, ont employé dans le sacrifice des paysans, l'ethnocide.
2: Comment la modernité a tué les paysans? Pas en les massacrant, comme en Algérie, où des millions de paysans furent déplacés de force par l'armée française. mais en les poussant à rougir de leur langue, de leur accent, comparés dans leur usage aux sauvages, ceux qu'on avait fabriqués comme tels par les eaux humains, dont celui qui était installé à Poitiers fut présenté à 45 000 visiteurs. Ce nombre, c'était nos proches ancêtres, notre famille, nos voisins, ceux-là même parmi eux qui nous ont élevés à ne pas ressembler au peuple de l'eau et de l'argile, ainsi qu'à tous ces humains considérés comme des sous-hommes. N'oublions pas la controverse Valladolid en 1550. Ce qui manque le plus cruellement à nos luttes, une conscience de ce que nos corps ont perdu, quand on ne sait plus d'où on vient, ce qu'on mange, ni comment le produire, on défend un territoire dont on a perdu la cosmogonie. Celles et ceux qui dirigent devraient lire les sciences humaines, rencontrer les anthropologues, ainsi peut-être sortirait-il de la tyrannie de la monnaie, celle des économistes qui dévalorisent les valeurs d'usage dont parle Bernard Friot.
10: Et aujourd'hui, les exploitations raccordées aux bassines sont majoritairement céréalières. Entre 70 et 80% de ce grain quitte la région par le port de La Rochelle, en direction de l'Algérie, du Maroc, de l'Afrique de l'Ouest, de l'Europe du Nord. Ce que les bassines défendent, ce ne sont pas les veaux aux yeux tendres ou les biquettes souriantes qu'on montre aux caméras ou aux touristes de la Venise verte. C'est la logistique d'export d'une agriculture industrielle qui a besoin d'eau garantie pour tenir les rendements que les contrats avec les coopératives exigent. Les bassines sont la suite logique d'un processus commencé 60 ans plus tôt dans une cuisine lors d'un groupement de vulgarisation. Autour d'une table avec un verre de cidre et une galette, où un agent de la Chambre d'agriculture de Vendée expliquait à deux jeunes paysans ce que le progrès avait l'air d'exiger d'eux. Nommer cet arrachement commun, celui des paysans du Poitou et celui des habitants venus d'ailleurs, est un acte politique, car on ne peut pas retourner contre une population sa propre souffrance quand celle-ci a appris à la nommer et à la communiquer. C'est précisément ce que ce projet cherche à empêcher.
11: Ce que Dubé représente, elle n'est pas une personne, elle est un maillon dans cette chaîne. Elle représente un État qui subventionne avec de l'argent public la destruction d'un commun qu'est l'eau et les rapports cultuels et culturels à l'eau et à l'ensemble d'un milieu. Elle couvre la répression d'une manifestation dont la bleusaille a fait pleuvoir 5000 grenades et classe sans suite les enquêtes sur les violences policières contre des manifestants laissés pour morts sur le terrain. Ce classement sans suite est ton principal argument devant ce tribunal. Non pas un argument de défense, mais une mise en accusation du système qu'elle incarne. André Paché, figure importante des cultures populaires, particulièrement en Poitou-Charentes, l'avait formulé ainsi. Le paysan, ne se voyant pas reconnu par la société, entre en résistance. Mais une résistance inconsciente, un traumatisme mal nommé qui l'empêche de comprendre ce qui lui est fait, et donc de le nommer collectivement. La seule issue à ce blocage passe par la reconnaissance mutuelle. Que le paysan soit reconnu comme porteur d'un savoir, d'une culture, d'une dignité, et non comme un retardataire à moderniser. Dubé et ceux qui l'ont mandaté n'en veulent pas. Reconnaître cela reviendrait à admettre que l'État, depuis des siècles, détruit ce qu'il prétend protéger, les terres, les cultures, les gens qui y vivent. Ils ont préféré les grenades car, à ce stade de l'ethnocide qui induit l'écocide, il faut se débarrasser de ceux qui portent encore une culture qui représente une menace pour les dominants. Des sauvages en France intérieure qui, à tout moment, malgré l'éducation, comme celle imposée en Algérie, pourraient se réensauvager. La maîtrise de la biodiversité et la maîtrise de la diversité sont les deux faces d'une même pièce. La France a un ministère de la culture et ses missions civilisatrices à l'extérieur comme à l'intérieur se débarrassent de la pluralité gênante pour l'extractivisme et le pouvoir des gros sur les petits.
9: Milan Kundera l'a dit, pour liquider un peuple, on commence par effacer sa mémoire. On détruit ses livres, son histoire, sa culture, et quelqu'un d'autre, lui, écrit d'autres livres, une autre histoire, une autre culture. Lentement, le peuple oublie qui il était. Puisses-tu faire entendre par le timbre de ta voix la dignité dont l'argile créolisée est habitée et dont l'humanité est construite depuis sa sortie d'Afrique, dont sont faits les nids, nos bourrines, amis, frères, sœurs de toutes les zones humides, Raptran, Fessour, Basquette, Ajas, Cendrille. Le mot assassine n'est pas une insulte à défendre ou à atténuer, c'est une qualification politique à assumer et à démontrer. Ce que les tribunaux savent obtenir des militants et militantes, ce n'est pas de les faire taire, c'est de les faire se dédire. La clémence arrachée est le prix de la dignité abandonnée, et par là même, un peu du combat. Le procès ne se défend pas sur le terrain de la diffamation, il devient l'instruction judiciaire de ce que je viens de décrire. La stratégie de la rupture consiste donc d'abord à se taire face au tribunal. Revendiquer devant lui, c'est reconnaître qu'il a la légitimité de nous juger. S'adresser aux populations, c'est signifier qu'il ne l'a pas.
2: En faisant de l'audience un enjeu politique public, en déplaçant le regard du prétoire vers l'histoire, la peine prononcée devient politiquement insupportable à exécuter, mais la sanction n'en est pas moins forte et toujours disproportionnée face aux Sarkozy et à leur monde. N'ayons pas peur de la confrontation aux figures qui nous écrasent. Affrontons tous les pouvoirs représentés à l'intérieur d'un procès contre le peuple. Les gilets jaunes, et cela systématiquement, en disqualifiant leurs pseudo-experts par des scientifiques et des experts ordinaires dont la renommée est reconnue. Montrons comment leurs enquêtes sont mal ficelées, peu scrupuleuses. Contestons les décisions des juges quand ces derniers ne comprennent rien à ce qui fait la vie, au cycle de l'eau et du vivant en général. Faisons entrer l'anthropologie pour tous dans les matières de l'éducation nationale, dans les lycées agricoles, dans les lycées techniques, tels que ce fut fait dans le lycée Le Corbusier à Aubervilliers.
10: Apprenons-leur que l'étymologie latine du mot « religion » ne renvoie pas à l'idée de relier, mais à celle de scrupule. En ce sens, le parc naturel régional et François-Marie Pellerin, en signant ce protocole, en ont cruellement manqué envers le vivant et la démocratie. Si ton nom doit payer pour les humains et non-humains que tu représentes, alors le nom de l'ex-préfète doit payer pour le système qu'elle représente. Cher Julien, je serai là jeudi en pensée. Nobassaran !
12: Bassine derrière

0: À présent, on va accueillir des camarades qui sont là pour représenter les camarades qui passent en jugement dans l'affaire du 8 décembre. Merci pour elle.
1: Le 8 décembre 2020, 9 militants de divers courants politiques dits de gauche se sont fait interpeller dans toute la France par la DGSI pour association de malfaiteurs à caractère terroriste. Tous ne se connaissaient pas, leur seul point commun étant un camarade, Libre Flow, parti au Rojava aux côtés des Kurdes, des Yépégués. À l'issue d'une gaffe de 96 heures, deux personnes sont placées sous contrôle judiciaire, 5 autres sont placées en détention provisoire entre 5 et 11 mois et jusqu'à presque 16 mois à l'isolement total pour l'un d'eux. Il ne sort que grâce à une grève de la faim de 37 jours. En 2023, après un mois de procès, la justice a conclu qu'il n'y avait pas de groupe, pas de projet, pas de cible, mais subsistent des intentions supposées. L'État a déployé tout un arsenal de moyens inédits pour tenter de trouver quelque chose de suspect, toutes les méthodes les plus dégueulasses ayant été employées pour parvenir à créer de toutes pièces un faisceau d'indices concordants, caractérisant l'association de malfaiteurs terroristes. Les 7 inculpés sont condamnés pour terrorisme avec des peines de prison ferme, fichage européen, interdiction de communiquer entre elles et inscription au FIJET, fichier des terroristes, et cela pour 20 ans.
2: 6 d'entre elles font appel de cette décision et sont jugées en ce moment à la Cour d'appel de Paris sur l'île de la Cité. Ce procès, comme en première instance, n'est que violence, faux semblants, mépris de la part des magistrates, avec des débats entièrement à charge contre les inculpés. Il est important de se mobiliser pour afficher notre soutien et empêcher que la justice et l'État nous invisibilisent. Soutenir le 8 décembre, ce n'est pas seulement soutenir individuellement ses camarades-ci, c'est surtout lutter contre la répression de tous. Si la caractérisation de terrorisme était validée au terme de l'appel, cela offrirait une jurisprudence inédite pour réprimer les opposantes politiques. Fini les tentatives de dissolution de groupes politiques autonomes et des collectifs anti-autoritaires. L'État pourrait nous envoyer directement en prison sous l'accusation d'associations de malfaiteurs à caractère terroriste. Soyons nombreuses pour se soutenir face à un État et une justice qui cherche à broyer nos idées, nos modes d'organisation, nos liens, nos modes de vie, nos rêves révolutionnaires. Cette affaire montre que l'antiterror est là pour créer des ennemis de l'intérieur et faire peur à tous celles qui souhaitent s'engager pour un monde plus juste. Cette condamnation ouvre la porte à une criminalisation normalisée du monde militant. Plus besoin d'appartenir à un même groupe, de se connaître ou voire même de faire une action quelconque pour subir l'accusation de terrorisme. Il est de plus en plus récurrent de voir des condamnations pour apologie du terrorisme ou de voir les moyens de l'antiterrorisme appliqués au monde militant via l'ASDAT. Les médias parlent aussi d'éco-terroristes. Ainsi, l'antiterror devient la nouvelle norme répressive. Parce que demain, ce sera vous, nous, les terroristes, aujourd'hui comme demain, ne nous laissons pas antiterroriser.
0: Bonjour. Julien, c'est une personne qui est un des symboles d'un mouvement social fort pour l'écologie. Des personnes qui se sont soulevées pour l'écologie, il y en a eu des centaines, il y en a eu des centaines de milliers ces dernières années. Ce qu'on constate sur les 2-3 dernières années en particulier, c'est que toutes les semaines, il y a 2, 3, 4, 5 personnes qui sont en procès. Ce qu'on voit, c'est qu'on a mis sur le mouvement écologiste une des polices les plus violentes de l'Europe. Parfois, il y a la police antiterroriste qui est déployée contre ces luttes-là, comme ça a été déployé sur d'autres luttes. Ce qu'on voit, c'est que la justice est instrumentalisée pour des faits d'une banalité affligeante, que ça soit l'affaire de Julien aujourd'hui, que ça soit des camarades qui, au Havre, ont déployé une banderole entre deux poteaux et qui se retrouvent à faire 16 heures de garde à vue, des personnes qui travaillent au Festival de Cannes, qui perdent leur emploi à cause d'une répression par la préfecture. Il y a plein de petites histoires comme ça. Et il faut qu'on les relie, il faut qu'on les mette ensemble, il faut qu'on se souvienne qu'on veut avoir un mouvement social fort dans l'écologie comme dans d'autres secteurs. Et pour qu'il soit fort, il faut, quand on vienne nous chercher, qu'on puisse être solidaire. Nobassaran.
3: Bonjour à toutes et à tous. J'interviens au nom du collectif pour le Triangle de Gonesse. On est dans le même objectif que Bassine Lambercy. Il y a un entêtement de bétonner les terres agricoles. Europa City a été abandonnée, mais on lutte aujourd'hui pour empêcher le préfet à imposer une cité scolaire sur le triangle de Gonesse, là où le ministre de la Justice a renoncé à installer une prison. Voilà où on en arrive dans l'entêtement que mène le gouvernement pour réaliser bétonner les terres agricoles. Donc la lutte sur le triangle continue. On a déposé des recours contre cette cité scolaire avec un lycée agricole que l'on veut sur le territoire, mais pas sous le bruit des avions où le logement permanent est interdit avec un internat. C'est lamentable ce qui se passe. La lutte continue. On a un rassemblement le 27 juin avec les soulèvements de la Seine, Canal Seine Nord, la Bassée, Green Dock et le Triangle de Gonesse avec les soulèvements de la Terre sur l'île de France. Je rappellerai que l'île de France, il y a moins d'un siècle, était autonome à 80% au niveau de son alimentation. La plaine de France est connue comme plaine agricole de production de blé. Il y avait de la production maraîchère importante sur le territoire, des alimentations, de l'agriculture nourricière. Et bien sûr, il faut du blé pour faire le pain. Mais ce n'est pas l'unique culture qu'il y a eu historiquement en plaine de France. Merci à toutes et à tous. Et bien sûr, qu'on apporte le soutien et on s'est rendu à Sainte-Soline quelquefois. Merci à Sainte-Soline qui nous aide dans cette lutte contre la politique agricole actuelle.
4: Julien Le Guay prend le mégaphone.
0: Déjà, je voulais commencer par noter qu'il y a un certain nombre d'écharpes parmi nous. À cette heure où la démocratie, elle est fortement attaquée, en cette année peut-être pré-fasciste, on peut se battre pour que ça n'arrive pas. Ça me paraît très important que vous soyez là en écharpe à nos côtés. Il y en avait un certain nombre d'entre vous qui étaient présents à Sainte-Soline. Et qu'en dépit de ça, malgré votre

si on en attrape un sur les 20 000, eh bien, on s'acharne sur celui-là. Donc, c'est selon cette logique-là que j'ai écopé de cette peine, qui a été associée à une peine de près de 20 000 euros de dommages et intérêts, également de préjudice moral et de remboursement de frais de justice. Donc là aussi, ça permet de voir un petit peu la stratégie qui sont à l'œuvre en face. Évidemment qu'ils espèrent à travers ça nous réduire au silence et également faire en sorte que toute notre énergie aujourd'hui soit mise à nous défendre et pas être sur l'offensive et à continuer d'attaquer, à dénoncer ce que sont ces maudites méga-bassines. On va pas tomber dans ce piège-là. Évidemment qu'il faut faire état de la répression qu'on subit, il faut l'analyser, la comprendre pour mieux la combattre. Mais il faut jamais oublier de parler du fond du dossier. Ce qui nous emmène là, c'est notre volonté commune de se battre pour un monde simplement viable demain. C'est notre amour des rivières, c'est notre amour de pouvoir simplement se baigner dans nos rivières, dans nos marais, de pouvoir s'estomaquer d'un vol d'un héron et ces choses-là. Il ne faut pas perdre de vue non plus que notre lutte, non seulement elle est légitime, mais en plus elle est quasiment légaliste. On nous qualifie d'intervention dans les termes de désobéissance civile, alors que nous luttons contre des ouvrages qui sont classés illégaux. Alors qu'il est, la bassine de Sainte-Soline, elle est vide parce qu'elle est illégale. Elle est vide parce qu'il y a une espèce en voie de disparition dont il y a plus que 600 mâles chanteurs pour toute la France qui s'appelle Loutartène Petière, et que Dubé, la préfète qui porte plainte pour moi contre diffamation, eh ben, elle n'a pas respecté le code de l'environnement, elle n'a pas respecté la protection des espèces protégées, elle n'a pas imposé la COP de l'eau, la société anonyme coopérative de l'eau, qui est cette société privée qui accapare l'eau sur notre territoire, elle ne leur a pas imposé les études et les mesures compensatoires qui auraient dû être mises en place pour une espèce autant en péril. Je rappelle également que la veille de mon procès, de mon verdict la semaine dernière, au tribunal administratif de Poitiers, le rapporteur public, c'est pas n'importe qui, hein, c'est quasiment la parole de l'État, le rapporteur public demandait le démantèlement, la destruction des 5 bassines illégales de Charente-Maritime, de la Zaille des Roches, qui en dépit de recours qui courent depuis 15 ans, avaient continué à être remplis sur dérogation ou sur laisser-faire des autorités. L'État est tellement défaillant dans ce dossier de bassines qu'aujourd'hui, on en est réduit à devoir organiser des opérations de démantèlement de ces ouvrages illégaux. J'ai en mémoire cette manifestation magnifique que nous avions conduite ensemble au mois de novembre 2021 et où alors que le premier chantier de Mosée se mettait en place, nous avions pris la direction de Mosée, nous avions bifurqué, nous étions allés vers la bassine de Cranchaban et nous l'avions désarmée collectivement. Et c'était un grand, grand moment de joie. Et cette bassine, elle est illégale. Et cette bassine, elle n'aurait en réalité jamais dû voir le jour. Donc, on voit bien que la stratégie en face, c'est de nous réduire au silence à travers la multiplication des procédures bâillons, parce que c'est bien ça dont il s'agit, et puis également à travers des opérations de maintien de l'ordre, il paraît que c'est le terme, aussi dévastateur que celui qu'on a pu connaître à Sainte-Soline. Alors, je vais faire une petite dédicace à la dame qui m'a emmené jusqu'à Paris aujourd'hui. Emmanuel, le 30 mars 2023, alors que Serge et Michael étaient entre la vie et la mort, je t'ai qualifié d'assassine. Alors peut-être que dans les faits, tu n'as tué personne, mais tu as donné des ordres qui allait dans le sens de la mort. Tu as mobilisé 3200 forces de l'ordre. Je rappelle que la dite Emmanuel, avant d'arriver en Deux-Sèvres, elle était au cabinet de Darmanin. Et donc, elle n'a pas eu grande difficulté à mobiliser toute cette armada. Je rappelle qu'à Sainte-Soline, il y avait également 9 hélicoptères, qu'il y avait 4 blindés, qu'il y a 5000 bombes qui ont été lancées. Qu'on parle tout le temps des blessés graves dont la plainte a été classée sans suite. Et ça, c'est un véritable scandale. Ça dit vraiment le dysfonctionnement de notre État, de notre justice et également très clairement de l'IGGN. Et tant que ce sera des gendarmes qui seront habilités à vérifier les opérations de gendarmerie, évidemment que ce sera toujours dysfonctionnant. Vous savez que quand les images de Mediapart ont été révélées, ce que ça révèle vraiment, c'est cette complicité de l'IGGN qui, dès lors qu'elle a eu connaissance des images, avait le devoir, et c'est l'article 20 du Code civil, de signaler les actes illégaux qu'elle constatait. Et même si ce n'étaient pas les personnes à qui on pouvait imputer la blessure de nos camarades, ces actes étaient illégaux, on aurait dû enclencher des enquêtes administratives immédiates, ce qui n'a pas été fait. Donc, par rapport à la plainte que les camarades ont posée, il y a un nouveau recours qui a été déposé. Il y a une nouvelle plainte auprès d'un juge d'instruction. Mais vous pensez bien que tout va être mis en œuvre pour enterrer cette affaire, pour que les Dubé, les Darmanin, les Hernandez, c'était le numéro 1 de la gendarmerie à ce moment-là, le général Daniel, le colonel Vessieux, n'est pas à comparaître devant ces instances-là. Et bien c'est pour cette raison que cet après-midi, je ne parlerai pas à la justice. Je ne leur répondrai pas. Et je ne leur répondrai plus.

0: Tant que les bourreaux de Sainte-Soline ne seront pas passés sous les fourches codines de la justice, Noba Savan et soutien Carrara du 8 décembre. Agenda. Mercredi prochain, je comparaîtrai auprès du camarade Benoît Feuillu, porte-parole des soulèvements de la terre. Je comparaîtrai également aux côtés de Benoît Jaunet et Nicolas Giraud, qui étaient les porte-parole de la Confédération paysanne. Et nous allons comparaître en appel pour l'organisation de Sainte-Soline 2. En première instance, Nico a pris 3 mois, j'ai pris 6 mois. Et nous allons passer devant la même juge qui m'a tenu les 6 mois avec bracelet. On va avoir la chance d'avoir des témoins vraiment de très grande qualité. On va pouvoir notamment entendre Benoît Biteau, eurodéputé au moment de Sainte-Soline, et présent lors de la manif. On va également recevoir Michel Forst, rapporteur de l'ONU en charge des défenseurs de l'environnement. Et on entendra également Nicolas Selnik, qui est un des rédacteurs de cette enquête formidable qui s'appelle Les Assoiffeurs, et qui vient décrypter comment ces procédés d'accaparement de l'eau sont à l'œuvre sur l'ensemble de nos territoires. Il y a un grand rassemblement qui est organisé à Poitiers devant le tribunal à partir de midi et qui finira tard le soir, parce que face à l'adversité, ce qui nous permet de tenir, c'est ça, c'est quand on fait corps, c'est quand on se retrouve, et puis c'est aussi quand on fait la fête et quand on se retrouve dans la joie. Et donc il y aura toute une programmation culturelle, théâtrale, également des tables rondes. Et puis je finirai mon marathon judiciaire le 29 juin avec une plainte pour diffamation du colonel Vestieux, l'ancien numéro 1 de la gendarmerie des Deux-Sèvres. On m'impute le fait d'avoir écrit devant la gendarmerie le 1er mai 2023 alors que Serge était encore dans le coma. On m'impute d'avoir écrit pour Serge et les 200 blessés de Sainte-Soline, Dubé, Vestieux, Darmanin en prison. J'ai été relaxé en première instance sur la diffamation. J'ai été relaxé en appel sur la dégradation que ça représentait. Et donc je vais avoir affaire à nouveau à ce triste sire, le Ludovic Vestieux. Je ne sais pas si c'est une mise au placard, mais en tout cas il est à Paris aujourd'hui, sur des affaires notamment d'intelligence, ce qui est paradoxal connaissant le bonhomme, j'en aurais tellement à dire. Voilà, il est devant une bécane en train de faire du fichage, etc. Voilà, donc l'agenda est fourni, le mouvement est loin d'être mort, on attend un moratoire une bonne fois pour toutes. Et surtout, le message qu'on veut faire passer, c'est que si suite à la LUA, il y avait des projets de bassines qui venaient à démarrer au mois de septembre, au mois d'octobre, au mois de novembre, tenez-vous prêts à vous mobiliser. Évidemment qu'on lancera les appels à l'échelle nationale pour à nouveau y faire face. Noba Savan.
1: Je vous invite à saluer l'outarde de Canepetière, grâce à laquelle la bassine de Sainte-Soline a été déclarée illégale. Outarde Canepetière, vous savez pourquoi on l'appelle Canepetière? C'est la canne qui pète. Et Julien, tu vas nous faire le cri de l'outarde Canepetière, on va tous reprendre ensemble.
2: Faut bien le faire, sinon elle répond pas. Voilà, c'est un peu sec.
1: Et tous ensemble!
3: Ça fait penser à Dubé qui a touché 2 fois 4 000 euros, parce que Castex, à un moment donné, avait écrit que si les préfets concrétisaient sur les Deux-Sèvres quelques bassines, à chaque bassine, une prime de 4 000 euros. Donc Dubé a touché 4 000 euros pour une bassine illégale, celle de Sainte-Soline.
4: Bonjour, dans la continuité un petit peu, pour vous dire que la répression ne nous arrête vraiment pas, si vous êtes dispo le 28 juin, on a une mobilisation contre des projets de méga-bassines dans le Berry. Plus d'infos après sur le site. Merci.

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1: Toujours ce 21 mai 2026 devant le tribunal de Paris, on se retrouve avec les députés écologistes Lisa Bellucot, députée de la Vienne.
2: Bonjour.
1: Et Benoît Biteau, député de Charente-Maritime.
3: Bonjour.
1: Vous êtes en plein travail en ce moment, il n'y a pas une loi d'urgence agricole qui est en train de se débattre et de se négocier là à l'Assemblée nationale, et pourtant vous avez fait le déplacement ici pour soutenir Julien Le Guay et Bastine Non-Merci.
2: Ça c'est le quotidien des députés, de faire des arbitrages entre deux choses absolument cruciales, mais on a quitté la séance un tout petit peu plus tôt que la pause pour pouvoir venir ici, et on était justement en train de débattre des méga-bassines, de simplifier encore le stockage de l'eau pour l'agriculture à destination de l'irrigation spécifiquement, sans aucune condition, sans aucune exigence, juste il faut stocker de l'eau pour les agriculteurs. Donc c'est ce que nous propose aujourd'hui ce gouvernement, Annie Genevard, Monique Barbu, l'inconnue ministre de l'Environnement qui ne défend absolument pas la protection de la biodiversité, la protection de l'eau, enfin on ne sait pas pourquoi elle est là, mais elle est là en séance.
1: Alors, il paraît qu'on a une ministre de la Santé aussi, mais c'est pareil, elle est très discrète.
2: Oui, bah là, elle est même pas là. Je pense qu'elle considère que ça ne la concerne pas, le fait que tout le monde puisse avoir accès à l'eau. C'est pas un problème de santé pour elle, certainement. Mais plus largement, dans ce projet de loi, on a tout ce qu'on aime pour l'agriculture. Alors, je dis ça de manière ironique, évidemment, mais la facilitation du stockage de l'eau, la facilitation de l'installation d'élevage industriel, la réduction de la participation du public, primauté de l'agriculture industrielle sur les autres agricultures, avec toujours cet argument. Nous, on n'oppose pas les modèles. Nous, on les oppose.
3: Des zones humides.
2: La suppression des zones humides, parce que quand même, c'est un petit peu chiant de devoir préserver les zones humides. Le fait de pouvoir tuer tous les loups.
3: Oui, la prédation des loups.
1: Par contre, faire sauter le principe de précaution, ça c'est omnibus, ça, c'est au niveau européen, non? Et la limitation aussi de la police de l'environnement ou de l'Office national de la biodiversité, là, c'est pas dedans aussi?
3: Non, là, c'est pas dedans. Alors, sur l'omnibus, on travaille dessus. Moi, je viens de préparer une proposition de résolution européenne que j'espère je vais pouvoir soumettre à la Commission des affaires de l'Union européenne très vite pour dénoncer l'omnibus donc, qui veut libérer les pesticides sans aucune clause de revoyure, et demander à ce que la France se positionne pour ne pas valider ce délire de simplification européen, puisque c'est ça le principe de l'omnibus, hein, c'est de la simplification des règles européennes, au titre de la simplification, mettre en danger la santé, bien sûr, mais aussi la biodiversité, le dérèglement climatique, et quelque part la souveraineté alimentaire, parce qu'en vérité, et c'est ce qu'il n'a pas compris ce gouvernement, c'est ce que n'a pas compris la Commission européenne, c'est que ce qui menace sévèrement la souveraineté alimentaire, c'est le dérèglement climatique et l'effondrement de la biodiversité, c'est-à-dire tout ce qu'on est en train de continuer d'accélérer, notamment avec cet omnibus 10, mais aussi avec la loi d'urgence agricole qu'on est en train d'essayer de détricoter. On n'y arrive pas parce qu'on n'a pas la majorité à l'Assemblée nationale en ce moment.
1: Vous êtes un groupe de 38?
3: Nous, on est 38, oui.
2: Je suis écologiste aussi, oui. On est 38. Évidemment, on est quand même très, très aligné avec le groupe de la France Insoumise, où sur les questions écolo et agricole, on est aligné à 95%, on va dire. Je pense qu'on a quelques divergences minimes. Ce qui est plus compliqué à gérer aujourd'hui, c'est une approche, on va dire, différente avec les socialistes, même si nos objectifs sont les mêmes. Moi, je continue à le dire. C'est augmenter considérablement la part de l'agriculture biologique, opérer une transition agricole. Eux, ils pensent encore qu'on peut négocier avec ce gouvernement. Nous, non. Donc, on se bat pied à pied pour essayer de faire reculer ce texte, et c'est dur.
3: Notre divergence, c'est ça, c'est un peu le en même temps moderne, hein, les socialistes, et puis le principe qu'on pourrait être dans une transition où on aurait le temps. Nous, enfin, et a fortiori moi, qui suis de plus en plus âgé et qui suis plutôt, enfin voilà, moi je suis plutôt sur la fin de ma carrière politique que le début. Plus le temps passe et moins je suis patient, parce que le caractère d'urgence fait qu'il faut agir vite, et donc moi j'ai beaucoup de mal avec cette complaisance qui pourrait penser qu'on a le temps d'agir et que tout va bien, quoi.
1: Je voudrais profiter de ce micro et de votre présence pour adresser un salut amical à Charles Fournier, qui est le député d'Indre-et-Loire. On a quand même de la chance à Tours, parce qu'on va voter sans pince à linge sur le nez, hein, que ce soit au municipal ou aux législatives. Et donc voilà, petite dédicace à Charles, qui est votre collègue, qui a eu un petit coup de mou là ces derniers temps, mais qui va revenir.
3: On pense à lui beaucoup. On pense à lui. On lui souhaite de revenir en pleine forme avec toujours autant de verve et de volonté, de pugnacité. Donc voilà, on pense à lui, mais comme on le connaît, il va savoir dépasser cet épisode un peu délicat pour lui.
1: Et en tout cas, merci à vous. Je ne vais pas vous retenir plus, hein, puisque pendant que vous êtes en train de me parler, ils sont peut-être en train de voter des saloperies, donc je ne vais pas...
2: C'est la pause en ce moment.
1: J'avais demandé un jour à Charles, toi qui fréquentes les gens de l'autre bord, là, vous devez, je sais pas, boire des verres d'eau à la buvette de l'Assemblée nationale, genre de trucs. Les gens des autres partis, là, qui a priori ne pensent pas, ils n'ont pas les mêmes analyses que nous. Normalement, ils ont des cœurs, ils ont des cerveaux, ils ont même des enfants. Les scientifiques sont là pour nous le dire. Plus ça va mal et plus on a l'impression que l'agro-industrie, les lobbies et les politiques de droite et d'extrême droite qui les servent enfoncent l'accélérateur pour qu'on s'écrase encore plus dans le mur. C'est fou.
2: Oui, on ne se l'explique pas vraiment. Moi, je dis toujours, tout ça doit être à la fois dû à du cynisme et de la bêtise. Mais je pense qu'il y a une différence de sensibilité. Ce qui fait qu'on est écologiste, c'est que...
1: C'est que vous buvez de l'eau et que vous avez des enfants.
2: Mais c'est qu'on en pleure. Enfin, je sais pas, ça nous prend aux tripes. C'est ça la différence, c'est que ça nous prend aux tripes. Moi, je vous le dis, j'ai pleuré dans l'hémicycle quand la loi du plomb a été adoptée. C'est insupportable. C'est insupportable pour nous. Et j'ai l'impression qu'ils n'ont pas cette sensibilité. Je sais pas, ils se rendent pas compte que c'est leur vie, leur santé, leurs enfants, effectivement, qui vont être les premières victimes. On voit l'explosion des cancers chez les jeunes, chez les moins de 50 ans, du pancréas, cancer colorectal. C'est leurs enfants. C'est leurs enfants.
1: Chez toi, en Charente, hein, explosion de cancer pédiatrique.
3: Ils sont dans une forme de déni avec aussi... des prétendus experts comme je vais lâcher, hein, des Emmanuel Ducrot, des Géraldine Vosner, qui continuent de les alimenter avec des propos démagogiques, populistes et des raccourcis simplistes. Et donc ils s'appuient là-dessus pour continuer d'être dans leur déni. Après, effectivement, c'est peut-être la note d'optimisme, c'est que ma prédécesseure, qui était une macroniste, avait fait le choix d'une ligne politique de soutien inconditionnel au monde agricole, à la FNSEA et donc à cette agriculture productiviste intensive et industrielle. Et moi, j'avais fait le choix pour la campagne de 2024, justement, de me positionner en direction de ces familles qui sont victimes de l'utilisation de ces pesticides et qui ont des enfants concernés par des cancers pédiatriques. Et la note d'optimisme, c'est peut-être celle-ci, c'est-à-dire que, est-ce qu'aujourd'hui, et je m'adresse à ces députés qui continuent d'écouter Vosner, Ducrot et la FNSEA, est-ce qu'aujourd'hui, même électoralement parlant, ça continue d'être porteur, d'être en défense de ce type d'agriculture-là? Et je pense être la preuve vivante, quand on fait campagne pour la protection de la santé, de nos enfants en premier lieu, mais aussi de l'eau, de la biodiversité, de l'air qu'on respire et de l'argent public, eh bien, il y a un espoir d'être élu. Et moi, je pense que être sur une ligne politique de soutien inconditionnel au monde agricole de la FNSEA, c'est plus une ligne politique qui fera gagner les députés demain.
1: Le cancer, il s'en fout de quel bulletin on met dans l'urne et qu'il ne frappe pas que les gens de gauche ou les écolos.
3: Mais ça, après, ils se débrouillent avec leur conscience. Mais effectivement, le bulletin de vote, c'est pas un bouclier contre le cancer. Ça, c'est évident.
1: On va hélas se revoir prochainement, Benoît, pour plus parler de la LUA. Et puis, toi, tu es vernis, hein, puisque première circonscription de la Vienne. Donc là, c'est Futuroscope. Et des poulaillers industriels en pagaille à l'horizon.
2: Pour l'instant, un très gros, mais qui est un peu à côté de ma circonscription. 150 000 poules dans ma circonscription. C'est plutôt des projets à 30 000 poules qui sortent, 30 000, 40 000.
1: De formidables incubateurs à grippe aviaire, quoi.
2: Ouais, c'est formidable. On n'apprend rien du passé, on n'apprend rien de nos erreurs, apparemment. Bon, la suite au prochain épisode. Hein.
1: Bon courage à vous et à bientôt, j'espère.
3: 27 mai à Poitiers, convocation de Benoît Jaunet et de Nicolas Giraud, porte-parole de la Confédération Paysanne, devant les tribunaux. Donc, à l'instar de ce qui se passe aujourd'hui, rassemblons-nous pour défendre les lanceurs d'alerte et les désobéissants civils.
1: Bon, bah, à la semaine prochaine, quoi.
2: Voilà, à la semaine prochaine, nous, on y sera.
1: Et on vous le racontera, ce procès du 27 mai 2026 au tribunal de Poitiers, auquel, avec Julien, comparaîtront donc deux membres de la Confédération paysanne et un co-porte-parole des soulèvements de la terre, les quatre injustement accusés d'avoir organisé la manif de Sainte-Soline 2, injustement, puisqu'un porte-parole n'est pas un leader ou un organisateur, c'est un porte-parole. Fin d'après-midi du 21 mai 2026, Julien ressort du tribunal de Paris où il a passé plusieurs heures face à la préfète Dubé.
0: Peut-être pour répondre à votre question, à celle qui est redondante et tout, est-ce que ça va? Oui, ça va.
4: Ouais.
0: Bravo. Puis j'irai surtout bravo Pierre, parce que ce qui est très important dans toutes ces épreuves-là, c'est que je suis clairement pas tout seul, qu'évidemment que les comités de soutien, ça joue énormément du moral, et puis ce qu'on a fait là-haut, continuer à parler de la lutte et de la cause qui nous anime et ce qui profondément c'est important, il ne faut pas tomber dans le piège. Je rends aussi hommage à mes avocats qui sont tout le temps très disponibles, hein, très à l'écoute, et vraiment on a des vrais espaces pour échanger, construire des stratégies. De la même manière que on remerciera jamais assez les camarades des Legal Team qui s'activent, et derrière tout ça, ben, toutes les cagnottes, etc., qui permettent en fait de faire fonctionner tout ça. Le jugement, il va être rendu le 2 juillet. Personnellement, je ne suis pas convaincu que je referai l'aller-retour pour l'occasion. Puis, alors, à voir, si je suis équipé du bracelet, peut-être que j'en profiterai pour venir faire une excursion à Paris. On verra. Après, c'est clair, ça faisait très drôle d'avoir cette bourreau de Sainte-Soline à côté. Je la voyais, elle tripotait son alliance. J'ose espérer qu'au fond d'elle, elle n'est pas fière. C'est pas évident, hein. Je lui reprête des intentions et une humanité qui n'est peut-être plus la sienne. Pas de pronostic, évidemment. Vous avez entendu que le procureur, il propose de suivre les demandes. Il n'a pas demandé la relaxe, ça aurait pu être le cas. Hein. C'est pas sa ligne. Et ça n'a pas été dit explicitement, mais la demande faite en termes de réparation, c'est 8 000 euros, plus 5 000 euros de frais d'avocat. Quand on parle de procédure Bayon, c'est aussi par le pognon. Et là, il y a quand même un truc un peu subtil, parce que les cagnottes, c'est super. Mais est-ce qu'on a bien envie de filer des dommages et intérêts à ces gens-là ? Par exemple, les 20 000 euros à la COP de l'eau, peut-être qu'on peut espérer que la COP de l'eau elle soit en faillite et qu'elle soit dissoute avant que je leur règle le moindre centime, voyez-vous. Ça fait aussi partie de la résistance. Et peut-être on en est à ce stade-là et peut-être dans les étapes qu'on doit imaginer construire à l'avenir collectivement, c'est qu'on voit bien que face à cette répression, ce système répressif dont on commence à décrypter et comprendre les rouages et les mécanismes et les objectifs, une des stratégies qui est notamment mise en œuvre par beaucoup de camarades en Italie, ben c'est vivre durablement dans l'insolvabilité. Je sais qu'en Italie, les camarades qui s'investissent dans le Lyon-Turin, tous les jeunes qui partent au charbon, en fait, ils organisent collectivement l'insolvabilité. Ben, peut-être qu'il faut, en effet, puisque ce type de procédures, elles sont appelées à se multiplier, ben, qu'on trouve des espaces pour cogiter ça et penser la solidarité et la lutte sur le long terme. Je suis très conscient, je l'ai déjà dit, de l'énormité du soutien que vous nous apportez, vous m'apportez. Et j'ai aucun doute sur le fait que nos engagements et nos histoires, elles nous engagent sur le long terme, bah néanmoins. Et puis toujours pareil, hein, si je suis la face visible de l'iceberg, comment on garantit les accompagnements similaires pour tous les camarades qui n'ont pas cette visibilité-là, comment on pense tout ça sur le long terme. Voilà. Donc un grand, grand, grand merci à vous d'être venus. Évidemment que ça aide à sentir bien, quoi, et debout. Ce que j'espère finalement en attendant que les vrais procès des bourreaux de Sainte-Soline aient lieu, et peut-être qu'il faudra attendre qu'il y ait un changement de gouvernement pour qu'un jour on puisse les voir. Hein. Par exemple, Darmanin, on n'est pas prêt de le voir devant une telle cour, puisqu'il est protégé par son statut de ministre, et que s'il devait être jugé, c'est devant la Cour de justice de la République, qui est constituée d'élus essentiellement de sa majorité. Donc on va peut-être laisser passer le temps, et Pino Bassaran, quoi, hein, toujours. C'est...
4: On pardonne pas, on n'oublie pas, on pardonne pas.

0: Alors Julien, que retiendras-tu de cet énième procès de ton marathon judiciaire ?
1: Bah déjà, ça a été assez long, c'est un gros tribunal et il y a eu plein d'affaires avant et juste des arrangements d'agenda entre avocats, quoi. C'était assez lunaire, je me dis qu'est-ce qu'ils font qu'ils ne sont pas un Google Agenda. Des trucs assez lunaires aussi parce que c'était un peu le show business qui était là. Dans les noms que j'ai entendus sur les affaires en amont, il y avait Anthony Delon par rapport à la déclaration vis-à-vis de son père. Il y avait Anne Hidalgo, enfin voilà, il y avait un côté un peu VIP, quoi.
2: Oui, parce que cette chambre, là, la 17e, là, elle est spécialisée dans la diffamation.
1: Diffamation et tout ce qui est droit de la presse, ouais.
2: Ton grand crime, hein, tu as osé dire que la préfète Dubé est une préfète assassine.
1: Ouais.
2: C'est celle qui a piloté, hein, on le rappelle, la répression policière de Sainte-Soline. Mais c'est comme ça. Tu l'as dit, au-delà de sa personne, elle n'est qu'un rouage d'une machinerie répressive.
1: Ouais, mais un rouage, j'ai envie de dire, au même niveau qu'un Papon ou qu'un Adolphe Thiers. Voilà, moi c'est bien dans cette généalogie-là que je la classe de ces préfets oppresseurs qui sont capables de donner la charge sur le peuple. Toujours la raison, c'est de protéger le pouvoir et c'est de protéger les puissants. Elle était là, elle a fait le voyage de la Haute-Savoie, la dame de la Haute-Savoie, là. J'ose espérer qu'elle n'était pas si à l'aise que ça dans ses petites baskets. J'ai cru recéler un peu de honte. J'espère qu'elle a honte. J'espère que ça l'habite, j'espère que ça la hante. J'espère que ça la hantera jusqu'à la fin de sa vie. Et puis j'espère même que peut-être un jour, elle aura la franchise de dire ce qui s'est passé en coulisses. Quelle discussion elle a eue avec Darmanin sur au moment où il faut autoriser l'utilisation des armes durant la manif. C'était quoi les sous-entendus ? Parce que ces gens-là sont assez intelligents pour pas dire « Vas-y, à fond, tire tendu ». Ils ont des codes, ils ont d'autres manières. Mais c'est évident qu'il y a eu un moment des échanges entre Darmanin, Dubé, les hauts gradés et les gradés de terrain qui leur ont donné les coups des franches pour avoir ces niveaux de violence et pratiquer les tirs tendus tels qu'ils ont été pratiqués. C'est tout l'enjeu de ce type de procès, quoi. C'est qu'est-ce qui restera dans l'histoire ? Quand on entend la préfète Dubé, elle se réinvente l'histoire. Elle se déculpabilise dans le récit tel qu'elle se le structure. Peut-être qu'elle a besoin de ça pour pouvoir se regarder encore dans la glace. C'est un combat au long cours. En effet, on ne les lâchera pas jusqu'à la fin, et on ne lâchera pas en fait jusqu'à ce que justice soit rendue. Et je crois que le moment le plus comique, c'est quand l'avocat de la partie civile a parlé de Madame Le Guay. En parlant de Madame Dubé, hein. Alors, peut-être qu'on a été mariés à l'insu de notre plein gré durant cette audience.
2: Mais c'est pour ça qu'elle tripotait son alliance.
1: Ah oui, peut-être. Oh là là, comme vous y allez.
2: Monsieur Le Guay, vous avez été qualifié de diffamateur. Qu'est-ce que vous avez fait ? Vous êtes resté les dents serrées. Est-ce que c'était la stratégie du silence ?
1: En effet, face à cette cour, c'est pas mal lié au verdict que j'ai subi la semaine dernière.
2: 6 mois de bracelet électronique et 20 000 euros d'amende.
1: C'est ça. Pour des dégradations commises lors de Sainte-Soline 1 et lors de la grillade partie un mois avant. Bah, peut-être que je me dis que ces déclarations préalables qu'on fait en amont, c'est un peu notre stratégie jusqu'à maintenant, où on y va vraiment avec tout le cœur, on y va vraiment dire pourquoi politiquement on se bat, quels sont nos comportements sur ces temps-là, etc. Finalement, ça donne un peu l'impression de pisser dans un violon, donc est-ce qu'on ne fait pas l'économie de ça ? Comme l'a dit mon avocat, c'est pas une marque de mépris ou de défiance vis-à-vis, je les connais pas ces juges-là, je vais pas les qualifier d'agents couchés devant le gouvernement, etc. Je leur prête pas de mauvaises intentions, mais en tout cas... C'est un droit, il peut être utile de le faire valoir, d'autant que...
2: Donc t'as serré les dents en silence.
1: Ouais, ouais. J'ai juste décliné mon identité et mes conditions de revenus, puisque ça doit être pris en compte dans la peine qui serait infligée. Et donc si on doit résumer un petit peu voilà, le score à la fin, la partie civile demande réparation, il réclame 8000 euros. Je suis pas sûr que Madame Dubé ait vraiment besoin de ça, hein, je veux bien lui payer 2-3 séances de psy, hein, mais 8000 euros, enfin, c'est indécent. Elle demande également 5000 euros de remboursement de frais d'avocat. Et finalement, le fait qu'il y ait des demandes qui soient aussi fortes, ça vient confirmer ce qu'on théorise de plus en plus. Ça rentre pleinement dans le champ de la procédure Bayon. C'est dans l'espoir que le simple fait qu'on puisse être menacé de telles peines, bah, ça nous décourage de toute action militante, de toute expression politique. Et donc c'est un piège dans lequel il ne faut évidemment pas tomber. Et donc le PROC a appuyé la demande de la partie civile, de Dubé, en demandant ma condamnation, en demandant au juge de considérer quelle serait la bonne somme à m'allouer.
2: Quelle bonne somme peut-on allouer à un type qui est au RSA ? Tu es insolvable en gros. Hein.
1: Ben oui, je suis insolvable, j'ai plus d'activité professionnelle depuis 4 ans à présent. Ben, en fait, même 1 euro symbolique, ça dit la culpabilité, c'est pas une bonne décision. C'est l'enjeu de ce procès, c'est la liberté d'expression. Si on avait pu faire un débat sur est-ce que le terme d'assassine était vraiment le bon terme, ben j'en sais rien, mais en tout cas, ça aurait vraiment permis d'avoir des vraies discussions. Parce que le terme d'assassine, pour moi, ça représente quelqu'un qui est envoyé en service recommandé, quoi. C'est un tueur sur commande. Et ça peut être entendu autrement. Ça peut être entendu simplement quelqu'un qui tue, avec l'intentionnalité. Sur la question de l'intentionnalité, va falloir refouiller les archives. Mais après Notre-Dame-des-Landes, il y a bien eu des voix qui se sont déliées dans les rangs des forces de l'ordre, dans les rangs des préfets, etc., qui disaient que sur un coup comme Notre-Dame-des-Landes, le gouvernement était prêt à assumer 1 à 4 morts. Tu vois ? Et avait les stratégies de communication. Tu vois, s'il y avait des vraies investigations, j'aimerais bien avoir les brouillons du service com de la préfecture avant Sainte-Soline. Et je suis à peu près persuadé qu'il y avait un scénar et un communiqué de presse qui était rédigé dans l'optique où il y aurait eu un mort. Et que je sois très suspicieux vis-à-vis de représentants de l'État et sur leur capacité à tuer des militants écolos, ben désolé mais pas désolé, hein. L'État français l'a déjà fait. Faut pas oublier Vidal Michalon, tué sur une manif dans les années 70, Cresmalville, par rapport à la lutte antinucléaire. Faut pas oublier le camarade qui a été tué lors de l'affaire du Rainbow Warrior. Et puis faut pas oublier Rémi Fraisse. Pas oublier, non plus oublier toutes les victimes des violences policières, les Naël, tous les camarades dans les cités, les camarades en Kanaki, qui ont eux aussi à subir des opérations où l'issue peut être la mort.
2: C'est presque miraculeux qu'il n'y ait pas eu de mort le 25 mars 2023 à Sainte-Soline. Pendant des semaines, Serge a été entre la vie et la mort et Mika n'est pas passé loin non plus.
1: C'est ça l'élément numéro un qui, moi, fait que le... Bon, je trouve pas que le terme soit exagéré. C'est qu'à le jour où je donne ces propos-là, en effet, Mika et Serge sont entre la vie et la mort. L'histoire et la volonté des camarades, bah, le fait qu'on ait un service public hospitalier français qui soit encore performant et qui soit encore accessible à tous et à toutes, toute la volonté de faire de Serge et de Mika et de leurs proches qui les ont accompagnés, qui les aident à se reconstruire et tout, font qu'il n'y a pas eu une issue fatale. Mais c'est certainement pas grâce à la préfète Dubé. C'est peut-être ce qui m'a scandalisé le plus quand elle a commencé à aller sur le laïus du « on a tout fait pour organiser les secours ». Alors que rendez-vous compte, ils nous avaient même pas dit où ils faisaient la manif. Ça c'est bizarre, hein. Ils savent pas où mettre les secours, mais ils savent où mettre les condés.
2: Bon, bah alors c'est qu'on ne se quitte plus hein, quand même, hein, puisque si je reprends l'agenda, il y avait 3 décembre 2025, mars 2026, aujourd'hui mai 2026. On se revoit la semaine prochaine donc à Poitiers pour le 27.
1: Absolument, pour le procès de l'organisation de Sainte-Soline 2. Qui va pas être une paille ni une mince affaire. Hein. On avait pris assez cher en première instance. Et c'est la même juge qui va nous juger que celle qui m'a mis le bracelet la semaine dernière. Donc on n'y va pas la fleur au fusil, quoi. Par contre, on va avoir de sacrés témoins. Puisque sur le plan politique et sur un petit peu justement de ce bras de fer avec le gouvernement, avec Darmanin et compagnie, il y aura Benoît Biteau.
2: Député de Charente.
1: De Charente-Maritime et eurodéputé au moment de Sainte-Soline. Il y aura Nicolas Selnik, qui est un des rédacteurs, et là c'est vraiment sur le fond du dossier Bassine et de cette lutte contre l'accaparement de l'eau. Nicolas fait partie des deux journalistes qui ont rédigé ce super bouquin qui s'appelle Les Assoiffeurs, qui vient analyser justement toutes les grandes stratégies d'accaparement de l'eau en France et à l'international. Et puis enfin, on aura l'occasion d'entendre Michel Forst, commissaire à l'ONU, en charge de la protection et des défenseurs de l'environnement. Bah, j'espère que face à un tel casting et face à de tels poids lourds, la juge de Poitiers va se rendre compte qu'elle a une décision importante à prendre, une décision historique. Et si elle veut rester du bon côté de l'histoire, il faudra que ce soit dans le sens de la relaxe.
2: Bah écoute, je vais juste parler en mon nom, mais je pense qu'il y a plein de gens qui se reconnaîtront dans ce que je vais te dire. Merci à Bastine Nonmerci, et notamment merci à toi qui est l'un des co-porte-parole de Bastine Nonmerci, et absolument pas le leader ni le chef, hein, n'est-ce pas ? Je crois qu'on a déjà parlé de ça.
1: Ouais, mais c'est quoi, la pédagogie, c'est l'art de la répétition.
2: Ouais, la pédagogie et l'art de la répétition. Merci, parce que dans ces moments-là, je me dis que c'est moi qui pourrais être à ta place, ou n'importe qui d'autre, ou les 30 000 personnes qui étaient à Sainte-Soline, en fait, auraient dû être à ta place dans ce tribunal aujourd'hui. Merci pour ce taf et cet engagement.
1: Et moi, le remerciement, évidemment, que je le retourne à tous ces camarades qui ont, pour certains, fait beaucoup de route pour être là aujourd'hui. Je l'adresse également aux avocats, qui ne sont pas des avocats comme les autres. Hein. Ce n'est pas l'argent qui les motive à nous soutenir, à nous défendre dans ce type d'affaires. Le remerciement à toutes les équipes, les legal teams, qui font un boulot de l'ombre acharné et d'une efficacité remarquable. Puis ben merci aux journalistes qui font que cette sombre histoire de Sainte-Soline tombe pas dans les oubliettes de l'histoire.
2: Bon bah ben, la semaine prochaine alors.
1: La semaine prochaine alors.
0: Et voilà les amis, c'en est donc fini pour cette étape parisienne du marathon judiciaire de Julien Le Guay de Bassine Non Merci. On se retrouve donc à nouveau devant le tribunal de Poitiers au prochain épisode de cette émission. Reportage à télécharger via notre site polemixetlavoixoff.com avant qu'on ne se retrouve très vite sur votre radio encore libre préférée. Ce n'est qu'un combat. Continuons le début. No Basaran. Salut.

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Ah, la Guyane, j'avoue, c'est sentimental. Tchembe, c'était Viviane émigrée, Tchembe Morin, tiens bien mes reins, Tchembe Torin, tiens bien tes reins, aidez-moi à être vaillante. Bonsoir à toutes, bonsoir à tous et les autres. Ce soir, c'est quelque chose comme la 110e émission de Yapou. Alors je me suis amusé à la composer, avec quelques tricheries, à partir de la dernière pièce de chaque émission précédente. Bon, pas toutes, pas chaque fois, une composition quoi, c'est-à-dire avec des libertés. Je me suis dit, la dernière chanson, la dernière musique qu'on écoute à chaque émission, les émissions ça dure une heure, c'est un peu long quand même, hein, et peut-être que l'attention n'est pas la même, et ce qui est pas mal, hein, on peut très bien entendre la musique sans prêter attention, elle peut rentrer comme ça, mais c'est bien de la réentendre dans d'autres, dans une autre situation. Voilà. Alors on va direct à la première des émissions. La première des émissions de Yapou, c'était Haïti, avec Monsieur Nemours Jean-Baptiste, qui nous chante Ti Carole, un énorme succès pour danser.

Trop mimi, ça. J'ai même du mal à parler après ça. Maria Bethagna, Donna Cano et toute la famille. Imaginez Maria Bethagna, qui est une star immense au Brésil. Tout le monde connaît Maria Bethagna. Imaginez Maria Bethagna en famille, assise à côté de sa maman, Donna Cano, là, na Bahia, avec Caetano pas loin, des jeunes femmes, le guitariste, sous la véranda, avec des verres, des sourires, le soir, pencher la tête. On change. Nous allons à l'émission 38, qui était celle pour les potes de la radio. Nous allons à Cuba. C'est aussi pour leur dire à ces dames et ces messieurs et ces enfants de Cuba qu'on pense à eux, dans leur souffrance actuelle, dans ce crime perpétré par le gouvernement des États-Unis contre les femmes et les hommes de ce pays. Cuba. Avec le blocus, les médicaments n'arrivent plus, les hôpitaux ne marchent plus. Le blocus provoque une faim, hambre, une faim programmée. Alors, une chanson de la Nueva Trova Cubana qui cultive l'ambiguïté entre amour très romantique et dévotion à la révolution cubaine. Te doy una canción, si abro una puerta, je te donne une chanson. Lorsque j'ouvre une porte et que tu sors de l'ombre, je te donne une chanson du matin. Lorsque je cherche vraiment ta lumière, je te donne une chanson. Lorsque tu révèles le mystère de l'amour. Et si ça ne vient pas, ce n'est pas grave. Je te donne une chanson. Luis Eduardo Aonte y Silvio Rodríguez, te doy una canción.

beaucoup d'histoires et d'expériences vécues par le groupe, hein, qui est très soudé. Les membres sont assez proches. Puis c'est un album qui a été enregistré dans le Bear Creek Studio, en plein milieu de la nature. Donc on remarque en fait cette influence de la nature sur l'ambiance du disque, notamment dans des chansons comme Orange, mais aussi comme Cattails ou From, que je vous conseille d'écouter. Comme elle explique, Adrienne Lenker, celui-ci a commencé comme un tourbillon de couleurs. Nous pensions à nos influences les plus éthérées, approfondir la brutalité de notre son en tant que groupe, mais aussi à nous diversifier et à nous élever un peu plus vers le ciel. Petite figure vers le ciel, enfin cette référence au ciel, on en reparlera, mais ça revient souvent. Orange, pourquoi c'est une de mes chansons préférées? D'abord parce qu'on y retrouve l'atmosphère éthérée et flottante d'une folk délicate, authentique, très simple, hein, on a juste de la guitare là, et la voix d'Adrienne Lenker. Les paroles dans cette chanson ont autant d'importance que la mélodie qui les porte. Elle utilise la nature et l'image de la nature, hein, de l'orange, pour parler de l'amour de façon nostalgique et morcelée. Elle nous ramène à nos propres souvenirs, à ces flashs, images et sensations que nous gardons en nous, teintées d'une couleur chaleureuse et intime, comme l'orange, justement. En fait, ce qui est intéressant, c'est que tous ces souvenirs que nous avons, ces bribes un petit peu de sensations, ils ne peuvent pas être transcrits de manière narrative. Et c'est là toute la force de la musique, c'est que elle, là, dans ses chansons, elle va retranscrire ses bribes, un peu comme on avait expliqué avec Bon Iver. Ce sont des artistes qui fonctionnent beaucoup dans, comme la poésie, où ils vont faire référence un peu à tous les sens, et ils vont plus mentionner des souvenirs, une suite de souvenirs, que vraiment raconter une histoire suivie. Elle chante par exemple « Orange est la couleur de mon amour, un vent orange fragile souffle dans le jardin, fragile car j'entends sa chair, des larmes coulent sur son avant-bras, fragile car je pleure sa mort ». On a quelque chose de vraiment très organique et donc de très poétique, hein, comme je le disais, ce qui est toujours très beau dans les chansons de Adrienne Lenker. Et on va vous faire écouter Dragon New Warm Mountain de Big Sea.

0: Et vous écoutiez Dragon New Warm Mountain, I Believe in You, ou I Believe, je ne sais plus.
1: I Believe in You.
0: Ouais,
1: en fait, le titre est super long.
0: Vous êtes bien sur la radio La Clé des Ondes 90.10 et vous êtes dans l'émission Into the Folk. Alors, issue de cet album éponyme post-Covid, voilà, cette chanson, elle est vraiment magique et poétique. Elle nous emporte dans le creux d'une vallée où s'enrôlent deux êtres, deux amants portés par l'atmosphère de la montagne. Les éléments naturels, les pierres, la rivière, un dragon chaud qui serpente de la montagne et qui nous réchauffe. Adrienne nous le répète en boucle, c'est magique, et cette chanson avec ses multiples effets issus des arrangements acoustiques, mêlant à la fois percussions, donc des percussions icycles qui produisent un peu ce son cristallin qu'on entend, les clochettes et les brushes qui sont en fait des balais de batterie là, qu'on entend qui frottent, accompagnés des instruments à cordes avec cet effet de brosse aussi que l'on entend sur la guitare, donc la guitare brush, guitare jouée avec une brosse, nous offre quelque chose de très aérien et c'est vrai que à chaque fois que je réécoute cette musique, j'ai l'impression que je découvre encore plein de dimensions et c'est vrai qu'on retrouve en fait tout l'aspect expérimental de Bixi, enfin, elle est vraiment très représentative de ça. Ils ne sont pas nombreux, mais on a l'impression finalement qu'on est enveloppé dans un nuage de sonorités et qui en fait rendent très bien. Et avec toujours en fait ce côté aussi très spirituel. Adrienne nous le répète, I believe in you. Quelque part en fait c'est un peu une musique méditative très voilà qui nous porte et en fait qui invite au lâcher prise, au laisser aller et même à partir dans d'autres dans d'autres dimensions et d'autres sphères.
1: Tout à fait. Et puis on va continuer avec un autre morceau. Donc moi je vais revenir un petit peu dans le même style que le morceau que j'ai déjà fait écouter. C'est ce morceau, il s'appelle Love in Mine. C'est un morceau qui est un stand-alone, hein, qui est sorti en 2020. C'est un morceau qui parle délicatement de l'amour, encore, hein, toujours le même thème. De toute façon, Adrienne Lenker, elle aime beaucoup explorer les tourments de l'âme, on va dire. Donc l'amour, c'est vraiment son sujet de prédilection. Ici, dans ce morceau, vous allez voir, on ne sent aucune tension tragique, mais au contraire, un espoir et une sorte de lâcher prise. Je vous avoue qu'il m'arrive parfois de désespérer notre capacité à nourrir et entretenir et prendre soin des liens avec les autres. Mais quand j'écoute les voix du groupe s'unir dans Love in Mind, ça m'apaise. Elles évoquent une relation où les mots sont insuffisants, où la connexion passe par le corps et la présence. Le fait que l'on peut aimer quelqu'un, même quand on ne peut pas tout dire, et accepter que tout peut passer un jour. Accepter aussi l'abandon. Dans le sens s'abandonner à l'autre, et l'abandon dans le sens à s'abandonner à la fin d'une relation. Il y a vraiment cette philosophie finalement très, entre guillemets, stoïcienne, hein, qu'il faut accueillir ce qui arrive, comme laisser aller et ne pas lutter contre ce qui part. Et la puissance de ce morceau se trouve dans la répétition de paroles comme des mantras. Vous verrez au milieu et à la fin, ces paroles qui sont « whatever comes, when it comes, whatever leaves », quoi qu'il arrive, quand ça arrive, quoi qu'il parte, des mots de réconfort et qui nous emportent à la fin de la chanson. Au-delà des paroles, cette musique, elle est incroyablement belle, avec sa guitare et ses rythmes. Personnellement, j'adore.

0: Et vous écoutiez le fabuleux titre Certainty de Big Thief, où les voix d'Adrienne Lenker et de Big Mick s'entremêlent.
1: Big Mick. On a du mal ce soir avec les prénoms.
0: Ouais, là, c'est compliqué. De Big Mick s'entremêlent pour nous livrer une chanson empreinte de liberté et d'indépendance. Adrienne chante My certainty is wild, weaving. For you, I am a child believing you lay beside me, sleeping on a plane in the future. Ma certitude est sauvage, tissant pour toi. Je suis un enfant qui croit, tu es allongé à côté de moi, dormant dans un avion dans le futur. Ah, la mélodie, voilà, elle est rythmée avec la batterie qui bat au rythme des pas, appuyée par les voix en harmonie, un peu comme... voilà, si on avançait, je trouve que cette chanson, elle a vraiment quelque chose d'assez dynamique. Et en fait, elle nous livre un peu un message. Le narrateur ou la narratrice rappelle sa fougue et la difficulté de la saisir, de la contenir à un sentiment et de la ranger dans une case. C'est un peu comme si la chanson nous rappelait qu'on peut garder cette âme d'enfant qui nous permet d'être fondamentalement libre. Et insaisissable, malgré voilà, une société qui a quand même tendance à nous catégoriser, nous ranger, nous lisser, nous mettre un peu dans des cases bien aseptisées, ouais. En fait, j'aurais tendance à dire. mais en fait, vous pourrez tenter d'essayer de nous lisser, mais... Je pense qu'une âme fondamentalement libre le reste, et cette chanson nous le rappelle bien.

Et c'était Double Infinity de Big Sif. Découverte récente, je vous avoue que j'ai un peu une imposture parce que j'ai dit que c'était mon groupe préféré. Et il se trouve que je ne connais pas par cœur toutes leurs chansons et que dans mes explorations, des fois, j'oublie certains morceaux. Double Infinity, c'est fait partie de leur 6e album studio. C'est une chanson qui est dans l'album. Qui s'appelle Double Infinity d'ailleurs, qui a été fait donc qui est sorti le 5 septembre 2025 à New York après le départ du bassiste historique Max Olearczyk. À ce moment-là, Big Sif devient un trio et doit se réinventer. Hein. Il parle d'ailleurs d'une nouvelle ère avec un besoin de repenser leur son et leur méthode. C'est aussi un album plus collectif, moins centré uniquement sur Lunker, une musique qui va du ciel jusqu'au cœur de la terre, comme disait, comme l'a expliqué en fait Adrienne. Double Infinity, dont le titre évoque plusieurs niveaux de réalité ou d'amour qui coexistent dans une puissance, une tension, un peu comme une complainte un petit peu de cette chanson. On sent quand même la voix de Adrienne Lunker qui est plus poussée sur une musique plus rock, électronique et expérimentale. On sait qu'on commence vraiment à s'éloigner de la folk traditionnelle avec des textures superposées, parfois des drones. Vous savez, c'est notes longues et continues que l'on peut entendre. Et puis la voix de Lunker qui est finalement, même si cet album est très collectif, cette voix va être assez solitaire, je trouve, dans ce morceau. D'ailleurs, la pochette de l'album aussi diffère pas mal du reste des albums qu'ils ont fait. On ne voit pas de photos de groupe, c'est plutôt un fond noir, c'est très épuré, moderne, avec un citron vert et des pelures de citron qui font le tour, on dirait presque une planète, comme un autre univers. Donc c'est un peu peut-être un message du groupe qui nous propose un autre univers pour le coup. Par contre, on retrouve quand même la permanence des références aux éléments naturels avec, dans cette chanson, toute une liste d'éléments de la nature. The trees on fire, the rivers flowed, qui donne une vision plus apocalyptique de ce monde et qui se fait le reflet des tourments de la chanteuse. Des tourments car, comme elle explique, at the bridge of two infinities, what's been lost and what lies waiting. Cette chanteuse se retrouve en fait perdue entre un passé sentimental, le souvenir d'un amour et une future relation à venir. Donc on y retrouve encore ce thème de prédilection, l'amour. Et puis on va d'ailleurs terminer avec un morceau qui ne va pas se départir de ce thème-là, mais que moi j'aime beaucoup, qui est un morceau très énergique, qui a quelque chose de cathartique. Vous allez voir, ça part à la fin avec Adrienne Lunker qui s'énerve sur vraiment une envolée rock, une acmé dans le morceau. Il exprime la passion, l'envie ardente de se perdre dans l'autre, de vivre, la rage de ressentir des émotions fortes. Je vous laisse écouter Vampire.

0: êtes bien.
1: Pardon, petit problème technique. Vous êtes bien sur la radio La Clé des ondes 90.10. Vous êtes dans l'émission Into the Folk. Et on va passer sur le deuxième groupe, en fait, hein, parce que l'heure tourne. Et on va vous présenter Mipso, qui est un groupe de musique composé de Wood Robinson à la basse, Jacob Sharp à la mandoline, Joseph Tyrrell à la guitare et Libby Rodenboat au fiddle. Donc le fiddle, c'est le nom qu'on donne dans les pays anglo-saxons au violon populaire. Donc en fait, c'est un groupe qui est originaire de Caroline du Sud, qui s'est formé à Chapel Hill exactement. Alors je ne sais pas si ça vous parle, mais moi ça me parle ce nom.
0: Voilà, oui, moi aussi ça me parle, mais je sais pas de d'où. Oui. Mais je pense que ça doit pas être le seul groupe.
1: Ou d'un ouais, truc comme ça.
0: Ou même ça, je me demande si c'est pas une référence aussi à un autre groupe, s'il n'y a pas un autre groupe qu'on écoute qui vient là.
1: Et comme vous venez de l'entendre, il nous offre une musique inspirée des. Est-ce que vous venez de l'entendre? Non.
0: Non, non, non.
1: Vous venez pas de l'entendre.
0: C'est Big Sif, ah bon, avec Vampire Empire.
1: Bon, il nous offre une musique voilà, inspirée des traditionnels string bands, marquée par de nombreuses harmonies, mais également des influences modernes. En fait, les string bands, ce sont des groupes de musique avec que des instruments à cordes, qui jouent souvent du jazz, de la country ou du bluegrass. Et qui était assez populaire, notamment aux USA dans les années 20-30. Ils se sont rencontrés à l'université, donc les membres de ce groupe, avec cette envie en fait, de former un groupe bluegrass, voire alternative country. L'origine en fait, du nom du groupe, elle n'est pas toujours claire entre les membres. Hein. C'est quand même le point commun avec, avec Big Sif, visiblement. Puisque voilà, y a plusieurs versions. Mais bon, a priori, Mipso signifierait quelque chose de familier. Little P in the Miso. Et en fait, ils ont mis un P à Miso en japonais. Voilà, donc bon, c'est assez drôle comme
0: c'est
1: petit,
0: mignon. Moi, je trouve que c'est mignon. Ça leur donne un côté un petit peu léger, ça correspond bien au groupe,
1: mignon, ouais.
0: À ce groupe-là qui est différent de Big Sif, qui est un groupe qui fait un peu plus sérieux rock, on va dire un peu plus sombre, alors que Mipso, c'est quand même quelque chose de beaucoup plus léger, populaire.
1: Oui, exactement. Ils ont été assez productifs, hein, aussi comme Big Sif, avec 6 albums à leur compte. Donc Dark Horror Pop en 2013, Old Time Reverie en 2015, Coming Down the Mountain en 2017, Ages Run en 2018, Mipso en 2020, Book of Fools en 2023, leur dernier album. Ils ont également sorti 2 EP, Faces en 2015 et Ages Rerun en 2019. Et en fait, finalement, après 13 ans d'existence, ils se sont séparés en laissant de belles chansons derrière eux. Bon, parmi les raisons de leur séparation, ils évoquent l'industrie de la musique dans laquelle ils ne se retrouvaient plus, qui les a menés en fait proche du burn-out, et ils ont préféré se séparer plutôt que de finir par se détester et être écœurés de leur musique.
0: Ok, alors là, j'ai une énorme révélation parce que en fait, je ne savais pas qu'ils s'étaient séparés.
1: Si.
0: Moi, je l'ai su sur Instagram.
1: C'est
0: il y a mon petit cœur qui vient de se briser parce que je vous raconterai pourquoi, enfin d'où je les connais et un peu mon histoire intime avec eux. Mais je ne savais pas qu'ils s'étaient séparés et j'ai pas lu ton commentaire. Donc, waouh!
1: Oui, c'est la fin d'une histoire.
0: Ah, c'est vraiment so sad.
1: Bon, après, ils ont laissé quand même pas mal d'albums derrière eux. Hein, mais c'est vrai qu'effectivement, ils ont décidé de vaquer vers de nouvelles occupations.
0: Oui, après je les suis tous individuellement sur Instagram, donc enfin pas forcément tous individuellement, j'ai quelques petites cibles privilégiées, j'espérais pour moi, mais bon, ok. Bon, on va profiter alors de ce qu'ils nous ont laissé.

0: Donc c'était Let a Little Light In du groupe Mipso dans l'album Let a Little Light In. J'ai un petit doute là, je trouve ça... Non. Ah oui, si c'est ça, c'est bien ça. C'est plutôt l'album Mipso, non? Je sais pas, j'ai un doute. Bon.
1: Pardon, je pouvais pas t'aider là-dessus.
0: C'est une imprécision. Alors, pour la petite histoire de Mipso, en fait, pour tout vous dire, Mipso, c'est un groupe que j'ai connu pendant le Covid, justement. Et on était en plein confinement, et je sais plus trop par quel biais, mais je suis tombée sur ce groupe, et ça a été un peu un coup de cœur, et je les mettais mais tout le temps en fond, je les mettais en concert, je mettais leurs albums. En fait, quelque part, j'avais l'impression qu'ils me tenaient un peu compagnie, ils me faisaient penser au Canada, l'ambiance un peu country folk, bluegrass, très authentique. Assez, enfin, qui nous réconforte à toutes les deux. Et puis, en plus, j'avais eu un petit crush sur le bassiste Wood Robinson. Donc, c'est dans lui dont je suis le compte Instagram. Et je n'ai pas vu cette fameuse séparation avec le reste du groupe. Mais voilà. Et je me rappelle qu'à l'époque, je m'étais même abonnée à une plateforme qu'ils avaient créée pour partager leurs morceaux pendant le Covid, justement. Et je trouve que c'est un groupe qui est très sympathique, qui était très proche de ses fans, qui communique très facilement. Il y a vraiment un côté feel good. Comme cette chanson, en fait, Let a Little Light In, qui je trouve est très tranquille, elle se trouve, on peut la trouver sur YouTube, enfin son clip surtout. Et ce qui est assez amusant, c'est que ce clip, ils sont sur des vélos et se promènent dans leur quartier. Les scènes sont décalées, tendres et humoristiques, un peu comme voilà, j'arrête pas de le dire, ce groupe. Et elles illustrent un peu des moments de leur jeunesse. En fait, dans la chanson, ils parlent des occupations qu'ils avaient à l'époque, comme regarder des films toute la nuit. Et ce que je trouve intéressant dans cette musique, c'est que voilà, elle a quelque chose de très détaché, cool, ce qui est dû d'ailleurs à son tempo lent. On y retrouve les instruments de la bluegrass avec la guitare acoustique, le fiddle, comme vous disiez Chloé, et puis tous les instruments dont on a déjà parlé Chloé. Et je trouve que voilà, c'est vraiment en plus le genre de musique qu'on avait d'écouter, je trouve, au bord de l'eau, sur la plage ou au bord d'un lac, sur des transats. D'ailleurs, si vous voulez vous détendre cet été, je vous conseille d'aller voir dans nos playlists. Je ferai une petite publication dans les playlists donc, de notre compte Deezer qui s'appelle Into the Folk, qui est accessible par tout le monde. Si vous avez un compte Deezer, vous pouvez aller voir. Il y a une playlist où il y a marqué « Celle qui s'écoute au ranch ». Et en fait, dans ces playlists-là, c'est une playlist où il n'y a que des musiques style bluegrass, que j'aime beaucoup, qui font penser un peu à l'atmosphère d'un ranch. Et donc, du coup, j'ai mis Mipso dedans, si vous voulez aller un peu explorer. Puis sinon, vous aurez la playlist de l'épisode avec plein d'autres morceaux d'eux. Et pour un style bluegrass, en fait, il faut écouter l'album Dark Holler Pop hein, qu'ils ont sorti, qui est vraiment dans ce style-là.
2: Oui, on a vraiment l'impression d'être transporté aux États-Unis avec eux.
0: Oui, c'est ça, exactement. Et pour petit rappel, pour ceux qui viennent de nous rejoindre, nous sommes sur la radio La Clé des Ondes et vous écoutez l'émission Into the Folk avec Julie et Chloé.

0: Vous écoutiez la musique Coming Down the Mountain de Mipso. Vous êtes dans la radio La Clé des Ondes 90.10 et vous écoutez l'émission Into the Folk. Alors, cette chanson, c'est un peu comme celle des fins de journée d'été. Hein. On se sent à la montagne. Voilà, on ressent bien ce style country. Comme dirait Julie, Americana dès le début de la chanson, avec en fond le pédale style guitare qui produit un peu ce son plaintif et glissant qui est vraiment très caractéristique de la country. D'ailleurs, je vous conseille le clip qui est très vintage et qui compile une série de mini vidéos sur la vie des gens et des animaux à la montagne, avec un grain très années 60. Et en fait, sous ces airs de musique légère et nostalgique, on retrouve le message du hobo, de la folk, hein, dont on a parlé plusieurs fois dans cette émission. Le hobo, c'est un peu le vagabond, hein, qui voyage. On est un peu dans l'idée de la Beat Generation, avec sur la route de Jack Kerouac. On est vraiment un peu dans cette thématique-là.
1: D'ailleurs, il y a un livre que j'ai lu il n'y a pas longtemps qui s'appelle « La vérité qui n'intéresse personne ». Je ne serai plus l'auteur, mais c'est une autrice québécoise. Et c'est marrant, ça m'a fait penser. Ça se passe à Dawson, en Alaska. Et il y a une maison qui s'appelle la Hobo Mansion, où tous les vagabonds se retrouvent. Et c'est le côté hippie de l'Alaska. Enfin, bon, voilà, ça me faisait penser à ça.
0: Ouais. Bah, notez le titre.
1: Oui, c'est la vérité qui n'intéresse personne. C'est pas la vérité, la version qui n'intéresse personne. Je me souviens plus de l'autrice québécoise, mais c'est connu. Elle a sorti c'est un peu devenu une sorte de best-seller, donc vous pouvez le retrouver facilement sur internet.
0: Ouais, et donc voilà, on retrouve vraiment cette atmosphère là avec donc le hobo qui s'éloigne de la ville nocive. Dans les paroles, hein, elle nous dit you fools in your cities, you think you got it made, the yoke of this harlequin world will break you to pieces someday. Vous fous dans vos villes, vous pensez avoir réussi, le joug de ce monde harlequin vous brisera en pièces un jour. Voilà. Quand on écoute cette chanson, elle nous fait partir et marcher avec elle, avec ce refrain en boucle. I'm coming down the mountain, je descends de la montagne. Et elle nous invite à lâcher prise et à prendre la route, suivre le rythme de la nature et des grands espaces.
1: Ouais, qu'est-ce que ça donne envie, j'adore rien que les paroles et tout. Moi, je sais que c'est une des premières chansons que j'ai écoutées et que qui m'a vraiment fait penser à cette ambiance un peu country qu'on aime beaucoup toutes les deux. Et toujours le pédal style, tu l'as dit, mais franchement s'il y a du pédal style, du banjo, je pense que ça me fait ma soirée. Et on va continuer en parlant de grands espaces et de nature avec un autre morceau de Mipso, Ages Run.

Et c'était Edges Run de l'album, je vais y arriver, j'ai perdu, de l'album Edges Run, je crois. C'est sorti en 2018, c'est pas un album d'ailleurs, non, je pense que c'est une, décidément ce soir, c'est juste un single. On retrouve dans ce morceau la bluegrass traditionnelle. Moi j'aime beaucoup le début avec les fiddles, tous en chœur, c'est vraiment super, super beau. Cette chanson, elle s'inscrit dans une atmosphère émotionnelle assez sombre et introspective, hein, puisqu'elle parle de rupture et d'un monde où la réalité devient instable, déborde, échappe au contrôle. Il faut savoir que c'est un groupe assez engagé, Mipso, hein, qui s'est souvent positionné contre Trump lorsqu'il a été élu pour la première fois, et ils expriment aussi leur épuisement face à ce monde qui est devenu incontrôlable et injuste, hein, sous cette politique. Les paroles utilisent, comme ce qu'on a vu un petit peu dans Big Sif, des images fragmentées pour évoquer cette sensation d'épuisement, de fin de parcours. La musique, je trouve, a aussi ce pouvoir, hein, de réconforter en rassemblant autour le public et les spectateurs, les rassemblant autour de ressentis communs. Elle est un moyen de se positionner contre le chaos que proposent certaines politiques, et la folk a pour cela toujours joué un rôle important, notamment avec les protest songs, Bob Dylan, John Baez. Et puis bon, si vous déprimez un peu face aux résultats des dernières élections à notre mairie et du choix de notre nouveau maire, vous pouvez écouter de la folk, c'est toujours réconfortant. Voilà.

0: Et vous écoutiez la chanson Louise de l'album Dark Holler Pop. Vous êtes dans l'émission Into the Folk sur la radio, la clé des ondes 90.10. Cette fois-ci, ce n'est pas Libby qui chante, mais Wood Robinson et les membres du groupe qui font les chœurs derrière. Avec cette chanson, on est fidèle quand même à la tradition country. Le narrateur nous raconte son histoire d'amour avec Louise et leurs enfants à la ferme dont les conditions sont dures et où tout est à construire soi-même, la maison, la plantation, et où il faut avoir un petit peu de chance pour y arriver. Donc il termine la chanson avec cette phrase « There's gas in the tank » qui signifie « Il y a toujours de la ressource ». Cette balade, en fait, elle nous transmet ce beau message de s'accrocher que quand on construit, ce n'est pas facile, mais qu'il y a toujours quelque part de l'énergie pour y arriver. Le propos est simple. La balade nous ramène dans les plaines américaines avec les premiers colons. Et voilà, c'est Mipso. Hein. C'est un peu cette magie-là de nous faire voyager dans le temps aux racines de la folk et revenir à l'essentiel.
1: Oui, avec de beaux messages. Et on arrive déjà à la fin de cette émission Into the Folk. Ce soir, on a passé un moment avec deux groupes qui nous tiennent particulièrement à cœur. Mipso, que vous venez d'entendre, et puis Big Sif. Deux formations où les liens humains sont essentiels, des membres très proches, parfois même liés par des relations personnelles, hein, entre eux. Puis des petits couples. Surtout, deux façons très différentes d'incarner la folk aujourd'hui. D'un côté, la douceur collective et lumineuse de Mipso, et puis de l'autre, l'introspection plus brute et intime de Big Sif. Deux nuances parfaites pour accompagner un été qui commence doucement, entre chaleur, souvenirs et un peu de mélancolie.
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Les passagers à destination d'Arcachon, mesurant plus d'un mètre 80, sont priés de descendre de leurs échasses avant d'emprunter la passerelle. C'était un message thaïlandais.

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principe du prêt bancaire. Tu empruntes de l'argent à ta banque. Elle te prête de l'argent qu'elle n'a pas. Là-dessus, tu lui rembourses des intérêts qui rendent ton prêt trop cher. En attendant, ton appart n'est pas à toi, mais à ta banque. Si t'as un pépin, elle le récupère et tu finis à la rue. À quel moment tu trouves ça cohérent ?